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1: 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Le retour de l'info avec Marion Kazanov. Bonjour Marion.
2: Bonjour Mathis, bonjour à tous. À la une, cette première étape vers la paix entre l'Iran et les États-Unis, les deux pays ont confirmé la signature à venir d'un protocole d'accord. Ce sera vendredi à Genève. Soulagement pour le Pakistan qui négociait depuis des semaines pour y parvenir. On est en direct d'Islamabad en début de journal. Un accord dont on connaît les grandes lignes et qui prévoit la fin immédiate du conflit sur tous les fronts, y compris au Liban. Donald Trump affirme que cet accord apportera la paix et la sécurité au Moyen-Orient. Le président américain qui reparlera de cette signature à venir à Évian, il se rend aujourd'hui au sommet du G7, où il sera question forcément des différentes crises géopolitiques. En marge de ce sommet, une réunion de grands patrons tente de se faire entendre et souhaite relancer l'OMC, l'Organisation mondiale du commerce. En Afrique du Sud, le gouvernement fait le point sur les violences xénophobes qui secouent le pays. Et puis en football, les éléphants ivoiriens démarrent leur Coupe du Monde avec une victoire 1-0 contre l'Équateur. À l'instant, la Suède bat la Tunisie 5-1. Le Japon et les Pays-Bas se quittent sur un nul de partout. Vers un accord de paix entre l'Iran et les États-Unis. Les deux pays vont signer un protocole d'accord en ce sens. Ce sera vendredi à Genève. Il prévoit la fin immédiate et permanente des opérations militaires sur tous les fronts, y compris au Liban. Le Pakistan, qui est médiateur avec le Qatar, se réjouit forcément après des semaines de négociations où le ton est monté à plusieurs reprises. Le Pakistan, où l'on retrouve notre correspondante Ondine De Gaulle, vous êtes à Islamabad. Ondine, comment en est-on arrivé à ce protocole d'accord ?
3: Le médiateur pakistanais peut enfin souffler après des semaines d'intenses tractations menées aux côtés du Qatar pour tenter d'arracher un accord entre Washington et Téhéran. Jusqu'au bout, les négociations auront été marquées par les incertitudes et les rebondissements. Ce week-end encore, le premier ministre pakistanais Shehbaz Sharif annonçait avec optimisme une signature imminente. Mais quelques heures plus tard, la diplomatie iranienne tempérait cet enthousiasme, assurant qu'aucun accord n'était sur le point d'être signé. Puis dimanche, des frappes israéliennes sur Beyrouth ont fait craindre le déraillement d'une médiation qui semblait pourtant proche d'aboutir. Finalement, dans la nuit de dimanche à lundi, les choses se sont accélérées. Selon Islamabad, le texte a été finalisé et une date a même été avancée pour la signature vendredi en Suisse. Le premier ministre pakistanais regarde déjà vers la suite. Selon lui, les médiateurs doivent désormais faciliter une série de rencontres préparatoires prévues cette semaine pour poser les bases des discussions techniques à venir. À Islamabad, c'est donc d'abord le soulagement d'avoir obtenu une avancée concrète, mais un soulagement teinté d'optimisme prudent, alors que tous espèrent qu'aucun incident de dernière minute ne viendra compromettre cette trêve.
2: Ondine De Gaulle en direct d'Islamabad pour RFI. C'est donc une première étape vers la paix dans la région avec cette signature prévue vendredi en Suisse à Genève. Le vice-président américain J.D. Vance sera présent. La participation de Donald Trump est possible, mais le plus dur commence donc avec ces négociations prévues sur 60 jours. À Blajounaïdi, les points de contentieux ne manquent pas.
4: Oui, si le texte officiel de l'accord n'a pas encore été dévoilé. Les thèmes sont connus. En effet, les discussions historiques qui sont censées débuter cette semaine devront aborder la question du nucléaire iranien. D'abord, d'après le vice-président américain que vous venez de citer, l'Iran, je cite, ne disposera jamais de l'arme nucléaire. Il ne cherchera ni à en acquérir, ni à en acheter une, a-t-il dit hier soir. Et ce n'est qu'en fonction du respect de ses engagements en la matière qu'interviendrait progressivement la levée des sanctions visant l'Iran, autre thème majeur des discussions. Les médiateurs annoncent, comme vous l'avez dit, une série de réunions cette semaine pour mettre en place les bases de ces pourparlers techniques. Mais compte tenu des enjeux, une question de survie pour le régime, en particulier le corps des gardiens de la Révolution, les négociations promettent d'être longues. Concernant la réouverture du détroit d'Hormuz, elle n'interviendrait qu'à l'issue de la signature de l'accord vendredi prochain en Suisse. Et encore, les Iraniens n'entendent pas céder ainsi ce qui s'est avéré un formidable outil stratégique entre leurs mains. À Téhéran, on évoque toujours aujourd'hui le maintien de la perception de droit sur les passages des navires.
2: Précision signée à Blajounaïdi. Et après l'annonce donc de la signature de ce protocole d'accord, les cours du pétrole plongent de 5%. On reparle de cette signature à venir dans nos éditions spéciales ce matin sur RFI avec Andréane Mellard. Première édition spéciale juste après le journal de 5h, temps universel. Au moment où l'Iran et les États-Unis s'orientent vers la paix, la Russie intensifie ses frappes sur l'Ukraine. Au moins 9 morts cette nuit dans plusieurs grandes villes. Des symboles culturels ont aussi été visés. À Kiev, un joyau orthodoxe, la cathédrale de la Dormition de la Laure des Grottes est en feu, tout comme le musée d'art de Kharkiv dans l'Est. La Russie, elle, déplore 3 morts dans une attaque ukrainienne à Toula, à 200 km au sud de Moscou. Il sera forcément question de la guerre en Ukraine, de la situation en Iran au sommet du G7. Il s'ouvre ce soir à Évian, à la frontière suisse. Selon le président français, les dirigeants présents évoqueront la réouverture du détroit d'Ormuz dans la durée. Les différentes crises géopolitiques, notamment la fermeture de ce détroit, ont un lourd impact sur l'économie mondiale. Le B7 va demander au G7 de remettre de l'ordre, de la stabilité. Le B7, c'est l'organisation patronale qui se réunit chaque année en parallèle du sommet. Et parmi leurs recommandations, les patrons des patrons voudraient relancer l'Organisation mondiale du commerce, Aurélien de Vernois.
5: Flambée des droits de douane, subventions publiques massives, les règles du commerce international vacillent, tout comme l'institution chargée de les faire appliquer. Or, le rôle de l'OMC reste central, selon Suzanne Clark, patronne des chambres de commerce des États-Unis.
6: 80% du commerce international se fait selon les règles de l'OMC et on ne devrait pas reculer là-dessus.
5: Qui regrette certaines décisions de son pays, contraires aux règles de l'organisation.
6: Les chambres de commerce américaines soutiennent une partie de l'agenda économique de Donald Trump. Mais nous sommes pour la liberté de commerce et nous n'approuvons pas la généralisation des tarifs douaniers.
5: Les États-Unis ont toutefois envoyé des signes d'apaisement en réglant par exemple leur contribution en retard à l'OMC. Washington aimerait en effet renégocier les règles sur le commerce électronique ou le système de décision au sein de l'organisation. Des positions que partage le B7, même si le patron des patrons français, Patrick Martin, sait que cela prendra du temps.
7: Je ne sais pas si vous avez en tête le temps qu'il a fallu pour aboutir aux précédents accords GATT, etc., etc. Je pense que c'est 20 ou 30 ans à chaque fois. Alors là, on est un peu dans l'urgence.
5: En attendant, le B7 est prêt à se contenter d'accords bilatéraux de libre-échange à condition que leurs règles ne soient pas constamment remises en cause. Message envoyé aux dirigeants du G7.
2: Aurélien de Vernois. Il y a tout juste un mois, le 15 mai, la République démocratique du Congo déclarait la 17e épidémie d'Ebola de son histoire. Depuis, le virus poursuit sa progression. Le dernier bilan du gouvernement fait état de 782 cas avérés, dont 181 décès. Les données montrent que l'épidémie reste circonscrite à 3 provinces de l'Est, l'Ituri, le Nord Kivu et le Sud Kivu. La RDC, où le parti présidentiel répond à l'opposition qui dénonce la répression de sa marche. C'était vendredi, la coalition C64 protestait contre le projet de réforme constitutionnelle. Hier, l'UDPS, donc le parti présidentiel, a accusé l'opposition de ne pas avoir eu l'intention de se rassembler pacifiquement, mais d'avoir prévu d'incendier le palais du peuple pour créer le chaos. En Afrique du Sud, une vague de violences xénophobes secoue le pays depuis plusieurs semaines avec des manifestations pour réclamer le départ des étrangers illégaux avant le 30 juin. Au moins 2 Mozambicains ont été déjà tués. Plusieurs pays comme le Ghana ou le Nigeria organisent des rapatriements. Le gouvernement sud-africain, lui, poursuit sa politique anti-immigration. La ministre de la Justice, Mamoloko Kubayi, présidente du comité interministériel sur la migration, s'est exprimée hier. Elle a surtout tenu à rassurer pour éviter que les choses ne dégénèrent le 30 juin.
8: Nous tenons à rassurer tous les Sud-Africains. Le gouvernement maîtrise parfaitement la situation et gère activement le problème de l'immigration clandestine. L'autorité de gestion des frontières a mis au point des technologies de pointe telles que des drones et des caméras thermiques. À la suite du discours du président dimanche dernier, une campagne de sensibilisation à la lutte contre la corruption a été lancée afin de s'attaquer de manière efficace au problème de corruption aux frontières. Nous tenons également à rappeler que les droits constitutionnels s'accompagnent d'obligations et de responsabilités. L'une d'entre elles consiste à manifester pacifiquement et à éviter la violence et l'anarchie dans l'exercice de ces droits. Nous avons constaté avec inquiétude que certains citoyens s'obstinent à procéder à des contrôles d'identité et à d'autres mesures de contrôle de l'immigration. Ces agissements sont illégaux et doivent cesser immédiatement. Toute marche ou manifestation prévue doit se dérouler dans le respect respect de la loi.
2: La ministre de la Justice sud-africaine Mamolo Kokoubaï. En Côte d'Ivoire, c'est le début aujourd'hui des épreuves du bac, un examen dans des conditions difficiles pour des centaines d'élèves de terminale d'Abidjan, ceux des quartiers récemment démolis. On écoutera leurs inquiétudes dans nos prochaines éditions. Les élèves français planchent aussi à partir d'aujourd'hui pour le bac. Ça commence ce matin avec l'épreuve de philosophie. Mais la hausse des températures prévues cette semaine et qui vont dépasser les 35 degrés va compliquer encore un peu plus les choses pour les élèves comme pour les professeurs qui feront passer des oraux. Sophie Vénétité, secrétaire générale du SNES-FSU, syndicat majoritaire des enseignants du secondaire, exprime l'inquiétude du corps enseignant.
9: Oui, on reste inquiet avec la perspective d'une nouvelle vague de chaleur là dans les prochains jours dans l'Hexagone. On sait qu'il va y avoir des examens, alors des épreuves du baccalauréat qui vont se dérouler essentiellement le matin. Les épreuves du brevet devraient aussi un peu plus tard, à la fin du mois de juin, se dérouler le matin, même s'il y aura une épreuve en début d'après-midi. Mais on a toujours de très fortes inquiétudes, parce que même si ces épreuves se déroulent le matin, on sait que le bâti scolaire n'est pas suffisamment adapté et qu'on risque quand même d'avoir des salles où il va faire très chaud dès 10h ou 11h du matin. Et puis, il ne faut pas oublier qu'il y a aussi des épreuves orales. Cette semaine va commencer l'oral de français. Et puis il y aura ensuite le grand oral. Et là, ce sont des collègues qui restent toute la journée dans des salles surchauffées pour faire passer des élèves. Et tout ça reste extrêmement compliqué, voire parfois dangereux, en période de canicule. Il faut vraiment engager, sans plus attendre, la rénovation du bâti scolaire. Sinon, tous les ans, on sera à la merci d'une vague de chaleur ou de la canicule.
2: Sophie Vénétité du SNES-FSU avec Aram Beng. Et hier, le ministre de l'Éducation nationale a indiqué qu'à l'avenir, il ne souhaitait plus qu'un examen se déroule les après-midi en raison du réchauffement climatique. En football, la Côte d'Ivoire réussit son entrée en lice à la Coupe du Monde avec une victoire 1-0 contre l'Équateur. Les Pays-Bas, eux, ont été tenus en échec par le Japon, match nul de partout. Le sélectionneur néerlandais Ronald Koeman reste tout de même optimiste sur la suite et sur la performance de son équipe.
10: Quand vous menez 2 fois au score, c'est évidemment décevant, même si les deux équipes ont eu leur moment. J'ai trouvé que c'était un excellent match face à une équipe qui nous a mis la pression. On a quand même marqué 2 buts. C'est dommage qu'on ait concédé l'égalisation en toute fin de rencontre.
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1: RFI Matin commence, bonjour à vous, bienvenue, ravi de vous retrouver. Le programme est chargé ce matin. À 8h20, vous retrouvez notre grand invité international Ousmane Sonko. Et également ce matin, des pages spéciales avec des invités et nos experts maison pour décrypter ensemble ce protocole d'accord approuvé par les États-Unis et l'Iran. Que dit-il? Pourquoi maintenant? On en parle d'abord dans votre journal. Martin Guez, bonjour.
3: Bonjour Andréane Mélard, bonjour à toutes et à tous.
1: Et c'était donc imminent, ça y est, c'est acté, un protocole d'accord donc entre Washington et Téhéran, validé.
3: Une cérémonie pour l'entériner, même prévue ce vendredi à Genève, un protocole d'accord annoncé par le médiateur pakistanais, confirmé ensuite par les États-Unis comme par l'Iran, un accord qui englobe aussi le Liban. Nous serons dans ce journal à Téhéran, à Beyrouth et avec Nathanaël Vitran du service économie de RFI. Beaucoup de questions restent toutefois en suspens, plusieurs sujets sont source de tensions et d'hostilité depuis des décennies entre les États-Unis et l'Iran. Il y aura donc besoin de beaucoup de temps pour finaliser les détails techniques, décryptage juste après ce journal avec vos invités Andréane Mélard. Vous entendrez aussi dans cette édition Ousmane Sonko, le désormais ex-premier ministre sénégalais qui revient sur son divorce politique avec le président Bassirou Diomaye Faye. Avant-goût de la longue interview accordée par le président de l'Assemblée nationale du Sénégal à RFI et à France 24. Interview à retrouver en intégralité à 6h15, temps universel. Et puis enfin, festival de buts durant cette nuit américaine. Une nuit prolifique pour l'Allemagne et la Suède. Un seul petit but suffit en revanche au bonheur de la Côte d'Ivoire, vainqueur 1-0 de l'Équateur pour son entrée dans le mondial.
1: 4 mois de guerre et finalement un accord.
3: Annoncé avec insistance ces derniers jours, un protocole d'accord enfin approuvé par les États-Unis comme par l'Iran. Annonce du médiateur pakistanais confirmée par les deux belligérants. Un grand pas salué de toutes parts, une étape cruciale, souligne l'ONU. Un accord qui met immédiatement fin à la guerre, déclare Téhéran. Un protocole qui ouvre la voie à des pourparlers dans un délai de 60 jours, ce qui doit permettre dans un deuxième temps de parvenir à un accord définitif. Et on retrouve à Téhéran notre correspondant en Iran, Siavash Ghazi. Quel sentiment prédomine ce matin dans la capitale iranienne?
4: C'est un sentiment de très large victoire ici à Téhéran. Les négociations se sont poursuivies jusqu'à la dernière minute. Téhéran a obtenu notamment la fin du blocus immédiatement et pas dans 30 jours, comme cela était prévu au départ. Ensuite, le cessez-le-feu concerne tout le Liban, avec le respect de l'intégrité territoriale du Liban, ce qui signifie qu'à terme, l'armée israélienne devra quitter le sud du Liban. L'Iran gardera également le contrôle sur le détroit d'Hormuz et percevra des droits de service, c'est-à-dire pour assurer la sécurité du trafic maritime, mais aussi la protection de l'environnement. Il y aura aussi déblocage d'une partie des avoirs iraniens. Le Qatar versera à l'Iran, avant même la signature vendredi de l'accord, quelques 12 milliards de dollars. Enfin, en ce qui concerne le dossier nucléaire, le programme nucléaire iranien, Téhéran reste ferme puisqu'il y aura des négociations à terme, pas dans l'immédiat. Et Téhéran veut garder son programme d'enrichissement d'uranium, ce que les États-Unis ont accepté selon Donald Trump. Et aussi, pas question d'envoyer à l'étranger les stocks d'uranium enrichi, notamment les fameux 450 kg enrichis à 60%. La seule chose que l'Iran pourrait faire éventuellement, c'est de diluer le niveau d'enrichissement à 20%, mais pas à moins de ce niveau-là.
3: Merci Siavash Ghazi, correspondant de RFI à Téhéran. Une cérémonie pour acter cet accord et elle est prévue à Genève ce vendredi, après le sommet du G7 qui débute ce soir à Évian, cérémonie à laquelle doit participer le vice-président américain J.D. Vance. Que le pétrole coule à flot, c'est lui féliciter Donald Trump. Le protocole d'accord prévoyant une réouverture progressive du détroit d'Hormuz, ainsi que la levée immédiate du blocus naval américain. La mission maritime internationale initiée par Paris et Londres et elle prête à accompagner la réouverture du détroit d'Hormuz, vient de déclarer le président français Emmanuel Macron. Le Royaume-Uni, la France, l'Allemagne et l'Italie qui se sont dit prêts à lever certaines sanctions visant l'Iran. Un accord, on l'a compris, qui doit aussi englober un arrêt des combats au Liban où une nouvelle guerre entre le Hezbollah et Israël a éclaté le 2 mars dernier. Un protocole d'accord menacé jusqu'au dernier moment par ces nouvelles frappes israéliennes sur la banlieue sud de Beyrouth, bastion du mouvement chiite pro-iranien. Des frappes qui ont fait 3 morts hier. L'Iran qui avait prévenu Israël que viser la capitale libanaise constituerait une ligne rouge, une attaque qui n'aurait pas dû avoir lieu, a vivement réagi Donald Trump sur son réseau social. Téhéran qui avait annoncé son intention de riposter. Riposte qui n'aura finalement pas lieu. Et on retrouve notre correspondant à Beyrouth, Paul Khalife. Paul, comment la nouvelle de cet accord est accueillie au Liban?
5: Martin, la presse libanaise estime dans son ensemble que l'accord sur la fin de la guerre est défavorable à Israël, qui a essayé jusqu'à la dernière minute de le torpiller, ou du moins d'imposer sa propre interprétation du texte. C'est dans ce cadre que s'inscrit la dernière frappe dimanche sur la banlieue sud de Beyrouth, qui a eu lieu clairement sans le feu vert américain, provoquant la colère de Donald Trump. Le quotidien francophone L'Orient Le Jour, résolument hostile au Hezbollah, écrit que Benjamin Netanyahou perçoit l'accord irano-américain comme le prélude à une défaite politique et électorale, surtout s'il est contraint de mettre fin à ses opérations militaires au Liban. Effectivement, l'annonce de la fin de la guerre intervient alors que l'armée israélienne était engagée dans une course contre la montre pour essayer d'encercler la ville de Nabatieh et d'atteindre les collines Ali Taher, un des principaux bastions du Hezbollah dans le sud du Liban. Le cessez-le-feu a brutalement interrompu cette vaste offensive. Le quotidien Al-Akhbar, proche du Hezbollah, croit savoir que l'Iran a accepté d'annuler sa riposte en contrepartie de concessions supplémentaires de dernière minute de la part de Washington. Téhéran aurait ainsi obtenu la fin des opérations militaires sur l'ensemble du champ de bataille libanais et non pas seulement l'arrêt des frappes sur Beyrouth.
3: Merci beaucoup Paul Khalife, en direct de Beyrouth sur RFI. Le Liban, on le rappelle, l'opération militaire israélienne a fait plus de 3700 morts depuis le 2 mars. Une annonce de protocole qui fait réagir également les chancelleries et qui fait réagir les bourses. Le cours du pétrole a chuté après l'annonce de la future réouverture du détroit d'Ormuz. Les bourses asiatiques ont, elles, bondi ce matin à l'ouverture. Bonjour Nathanaël Vitran.
6: Bonjour Martin.
3: Journaliste au service économie de RFI. Nathanaël, le pétrole chute, les marchés flambent.
6: Oui, le cours du baril de Brent, l'indice de référence pour le pétrole, perd 4% ce matin. Le baril qui repasse sous la barre des 85 $. Quant aux bourses asiatiques, effectivement, elles s'envolent. Plus 5% pour le Nikkei au Japon, plus 6% en Corée du Sud. Une envolée qui reflète l'enthousiasme et aussi le soulagement des milieux d'affaires asiatiques. Rappelons qu'en dehors du Moyen-Orient, l'Asie, c'est la région du monde qui a été le plus durement touchée sur le plan économique par ce conflit. 90% du pétrole importé au Japon transite par exemple par le détroit d'Ormuz. Maintenant, attention, on ne le répétera jamais assez. Les variations à court terme des marchés reflètent l'humeur des investisseurs, pas forcément la réalité du moment. Tous les experts le disent, même si rien ne vient perturber le cessez-le-feu, même si il faudra des mois avant un retour à la normale. Rouvrir le détroit, ça peut aller très vite. Retrouver la confiance des armateurs, réparer les infrastructures pétrolières et gazières bombardées, ça, ce sera de toute façon beaucoup plus long.
3: Merci beaucoup, Nathanaël Vitran. Un protocole d'accord sur lequel nous reviendrons très longuement ce matin sur RFI, notamment juste après ce journal. Édition spéciale à suivre autour d'André Mélard.
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3: RFI, 5h08 à Dakar. L'autre grand temps fort de votre matinale sur notre antenne, ce sera cette grande interview exclusive d'Ousmane Sonko. À retrouver également sur France 24, l'ancien Premier ministre sénégalais, désormais président de l'Assemblée nationale et réélu il y a peu à la tête du PASTEF. Il reviendra notamment sur sa rupture politique fracassante avec le président Bassirou Diomaye Faye. C'était il y a un peu moins d'un mois, un divorce consommé entre les deux anciens compagnons de lutte au sein du PASTEF. Une rupture qu'il faut désormais surmonter, nous dit Ousmane Sonko, extrait choisi.
7: Cette affaire appartient désormais à l'histoire politique du Sénégal. Un homme politique, c'est une trajectoire. Et cette séparation sur le plan institutionnel n'est pas l'aspect le plus marquant de ma carrière politique en réalité. Le Sénégal est plus grand que les divergences politiques que nous pouvons avoir. Pour assurer tout le monde qu'il n'y aura pas de déchirure, il peut y avoir des divergences politiques programmatiques, mais pas de déchirure du pays. Le peuple sénégalais est plus grand que cela. Et je pense qu'aujourd'hui, je dois remercier d'abord le peuple sénégalais d'avoir porter la confiance sur un candidat que moi-même j'ai désigné et ensuite d'avoir renouvelé cette confiance en nous donnant cette majorité écrasante à l'Assemblée nationale et par anticipation en me désignant à la tête de cette institution désormais. Mes énergies vont être concentrées à donner à cette institution-là le rôle et la place qui est la sienne.
3: Ousmane Sonko qui répond aux questions de Léa Lisa Vesterov pour RFI et de Marc Perelman de France 24. Interview exclusive à retrouver en intégralité dans un peu plus d'une heure sur notre antenne et sur nos réseaux sociaux. L'actualité africaine également marquée par cette nouvelle flambée des cas d'Ebola dans l'est de la RDC. La province de l'Ituri concentre 95% des cas enregistrés selon Médecins Sans Frontières et 72 nouveaux cas ont été confirmés en 24 heures, ce qui porte le total à 782 cas confirmés pour 180 décès liés à la maladie, selon le dernier bilan des autorités congolaises. L'actualité internationale marquée également cette nuit par ces nouvelles frappes russes sur Kiev, des bombardements qui ont fait au moins 9 morts et qui ont endommagé l'un des joyaux de la capitale ukrainienne, à savoir la cathédrale de la Dormition de la Lore des Grottes, célèbre complexe orthodoxe qui est en feu. L'édifice est classé au patrimoine mondial de l'UNESCO. Un incendie s'est déclenché sous les toits de l'édifice, c'est ce qu'a déclaré le maire de Kiev, Vitali Klitschko. Sur le territoire russe, cette fois-ci, une attaque de drones ukrainiens, elle fait 3 morts dans la région de Toula, à 200 km au sud de Moscou, selon le gouverneur régional. Une actualité décidément très riche ce lundi matin qui éclipserait presque la Coupe du Monde de football. Heureusement, Cédric d'Oliveira est là pour une petite séance de rattrapage des matchs de la nuit. Bonjour Cédric.
8: Bonjour Martin.
3: Merci d'avoir gardé les yeux ouverts pour nous. Ça aurait quand même été dommage de rater le retour des éléphants en Coupe du Monde après 12 ans d'absence. Des éléphants qui ont repris leur marche en avant face à l'Équateur tout à l'heure.
8: Et oui, dans un match très accroché face à l'Équateur qui a touché 2 fois la barre en première période avant de tomber sur un Yaya Fofana, le gardien ivoirien, très solide. Mais les éléphants ont mieux fini le match dans le sillage de l'insaisissable Yann Diomandé, homme de la rencontre. Mais c'est Amad Diallo, remplaçant, qui a marqué le but décisif à la 90e minute. 1-0 donc, c'est bien parti Martin pour les Ivoiriens qui joueront l'Allemagne samedi à Toronto. La Mannschaft qui a étrié les pauvres joueurs de Curaçao 7-1, c'était hier. Dans le groupe F, autre carton pour la Suède qui n'a laissé aucune chance à la Tunisie, 5-1. Alexander Isak et Gyökeres ont marqué, mais le grand monsieur de ce match, c'est Yassine Ayari, 22 ans, auteur d'un doublé qui aurait pu jouer pour les Aigles de Carthage puisque sa mère est tunisienne. Il n'a pas célébré ses buts, Yassine Ayari. La Suède prend la tête du groupe après le match nul spectaculaire entre les Pays-Bas et le Japon, 2-2. Match nul logique entre les deux équipes.
3: Merci beaucoup Cédric d'Oliveira. Cédric d'Oliveira, on vous retrouve dans 1h30 pour les échos de la Coupe. Et puis un dernier petit mot pour vous dire que les épreuves du baccalauréat débutent aujourd'hui en Côte d'Ivoire comme en France. En France, plus de 500 000 élèves vont plancher ce matin sur leur copie de philosophie. La France, où le ministre de l'Éducation affirme qu'il ne souhaite plus que les épreuves du bac soient organisées l'après-midi en raison du réchauffement climatique. Voilà, c'est la fin de ce journal. Je vous laisse avec André Mélard pour RFI Matin.
1: Merci beaucoup Martin Guèze, RFI à Paris. Il est 7h11, prochain journal dans 20 minutes et à la une, le 4e épisode de l'enquête Mozambique expose de signer RFI avec un consortium de journalistes, le tout coordonné par Forbidden Stories. C'était écouté dans le journal aujourd'hui. On parle violence d'État, persécution politique et une impunité totale dénoncée par les organisations de la société civile. Comme d'habitude, vous retrouvez aussi cet épisode sur notre site rfi.fr. Et n'oubliez pas également ce matin notre grand invité international, Ousmane Sonko, ex-premier ministre sénégalais, actuel président de l'Assemblée nationale. Ce sera à écouter à 6h20, heure de Dakar, 8h20, heure de Paris. Et d'abord, revenons sur ce protocole d'accord approuvé par l'Iran et les États-Unis. C'était cette nuit annoncé donc par le Premier ministre pakistanais, un protocole d'accord qui doit encore être signé vendredi le 19 et donner lieu ensuite à des négociations sur 60 jours. Un accord de paix définitif, c'est ce qu'il y aura à la fin de ces négociations. Normalement, en tout cas, tout cela après 4 mois de guerre entre Iran, États-Unis, mais aussi Israël et Liban, et après un week-end de meurtrier, de nouvelles menaces. Voilà, tout cela, on en parle très largement ce matin avec Abla Jounaïdi du service international d'RFI. Bonjour Abla.
9: Bonjour.

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s'agit très probablement d'un homme, étant donné la violence qu'il portait à la tête. Mais les enquêteurs n'excluent aucune piste. En effet, sous l'emprise de la colère d'une femme pour avoir porté le coup fatal, on pense notamment à l'affaire

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1: L'heure du journal de Marion Kazanov. Bonjour Marion.
3: Bonjour Andréane, bonjour à tous.
1: À la une, cette première étape pour la paix entre l'Iran et les États-Unis.
3: Les deux pays vont signer un protocole d'accord vendredi à Genève. Il prévoit la fin immédiate des opérations militaires sur tous les fronts, y compris au Liban. Cette signature marquera le début d'une période de pourparlers pour fixer les termes de la paix, des termes qui risquent de ne pas plaire à Israël. On sera à Jérusalem dans ce journal. Pour cette signature vendredi à Genève, le vice-président américain J.D. Vance se rendra sur place. La présence de Donald Trump n'est pas encore confirmée. Il se rend en tout cas aujourd'hui à Évian, en France, où s'ouvre le sommet du G7. L'épidémie d'Ebola poursuit sa progression dans l'est de la République démocratique du Congo. La province de l'Ituri est la plus touchée. Difficile de tracer précisément les cas, mais à Bunia, les décès se multiplient. Reportage dans ce journal. Et puis on parlera aussi de la Coupe du Monde de football. La Côte d'Ivoire réussit son entrée en lice 1-0 contre l'Équateur, alors que la Tunisie passe à côté de son match et encaisse une lourde défaite, 5-1 face à la Suède.
1: Marion, ce n'est que le début d'un long chemin vers la paix.
3: L'Iran et les États-Unis vont signer un protocole d'accord pour arrêter la guerre. Ce sera vendredi à Genève. C'est le premier ministre pakistanais, médiateur dans ce conflit, qu'il a annoncé hier soir avant que les deux pays ne le confirment. Karine Auton, vous êtes notre correspondante à New York. Bonjour.
4: Bonjour Marion, bonjour à tous.
3: Le président américain s'est félicité de cette signature à venir. L'accord apportera la paix et la sécurité dans la région, dit-il. Son vice-président, J.D. Vance, fera le voyage à Genève. Carrie, sait-on ce qu'il y a dans cet accord ?
4: Le vice-président américain a fait transpirer les grandes lignes. Tout d'abord, il acte la fin des opérations militaires sur tous les fronts, y compris au Liban. Et puis, dès que cet accord sera signé à Genève vendredi, eh bien, les Iraniens débloqueront le détroit d'Ormuz et la marine américaine lèvera son blocus naval immédiatement après. Washington supprimera aussi certaines de ses sanctions à l'encontre de Téhéran en lui permettant d'exporter son pétrole pour la relance de son économie, par exemple. Enfin, J.D. Vance semble dire que Téhéran s'engage à ne jamais acquérir l'arme nucléaire. Cela semble plus étonnant car il est prévu qu'une nouvelle période de négociation concernant les détails du programme nucléaire, justement, s'ouvrira pour 2 mois.
3: Et Donald Trump ne sort pas aussi renforcé qu'il le souhaitait, car Téhéran s'en sort plutôt bien.
4: Alors cet accord, il ramène le Moyen-Orient à sa situation d'avant la guerre, en fait. Mais la République islamique a désormais un levier de pression en plus, puisqu'elle a démontré qu'elle savait très bien paralyser le détroit d'Ormuz. Et puis, quoi que répète l'administration Trump en boucle, Téhéran dispose toujours de son programme de missiles ou de son stock d'uranium hautement enrichi. Mais s'il n'en sort pas renforcé, eh bien cet accord permet tout de même à Donald Trump de prendre ses distances avec cette guerre qui l'empoisonne de plus en plus. La meilleure preuve que cet accord est à l'avantage des Iraniens, c'est que l'allié Israël en est très mécontent.
3: Karine Auton, correspondante de RFI à New York. Et justement, les Israéliens, comment voient-ils cette signature à venir ? Frédéric Misselin, vous êtes notre correspondante à Jérusalem. Frédéric, la marge de manœuvre semble plus que réduite pour Israël.
5: Oui, la presse israélienne souligne ce matin aucun des objectifs définis au début de la guerre n'est atteint. Il y avait 3 lignes rouges pour Israël, le nucléaire, les missiles balistiques et la mise hors jeu des soutiens au régime de Téhéran. Or, le cessez-le-feu permanent concernerait tous les fronts, y compris le Liban. Apparemment, la question des missiles n'apparaît pas dans le texte. Et sur le dossier de l'uranium enrichi, les discussions commencent tout juste. Israël apparaît donc comme le grand perdant, ce qui fait dire ce matin au ministre d'extrême droite, Itamar Ben-Gvir, que son pays ne se sent pas lié par cet accord. Pour un des représentants de l'opposition, Yair Golan, l'arrangement est, je cite, « terrible ». De plus, la relation avec l'allié américain a été franchement mise à mal. L'attaque israélienne sur la banlieue de Beyrouth hier n'aurait pas dû avoir lieu, a dit Donald Trump, après avoir traité Benjamin Netanyahou de cinglé il y a quelques jours. Le premier ministre israélien savait hier qu'il s'exposait à la colère du président américain, mais il a préféré afficher une certaine indépendance pour éviter de perdre la face vis-à-vis des électeurs israéliens qui se rendront aux urnes en octobre prochain. Une nouvelle réalité stratégique semble être en place depuis la dernière séquence. Toute frappe sur Beyrouth risque aujourd'hui d'entraîner une attaque iranienne sur Israël.
3: Frédéric Misselin, en direct de Jérusalem. Le président américain, on en parlait, il va s'envoler pour Evian, la station thermale française au bord du Léman. Il participe au sommet du G7 qui s'ouvre. Tout à l'heure, vous êtes sur place, Valérie Gasse. Forcément, Donald Trump va arriver de bonne humeur, fort d'un succès qu'il attendait depuis longtemps.
6: Oui, Marion, Donald Trump s'en est vanté sans retenue. Dès hier soir, un accord avec l'Iran a été trouvé. Le scénario est idéal pour le président américain qui a pu l'annoncer le jour de son anniversaire et qui arrive cet après-midi à Evian, où Emmanuel Macron doit l'accueillir, puis s'entretenir avec lui lors d'une discussion bilatérale avant le dîner avec les leaders des autres pays du G7. Ce dénouement change la donne du sommet, où Donald Trump va arriver encore plus en position de force. Emmanuel Macron a réagi dès hier soir pour saluer cette évolution majeure dans un message sur X et une vidéo où le chef de l'État français a voulu préciser les choses. Il estime qu'il va falloir examiner les conséquences de cet accord, le soutien au Liban, la réouverture d'Hormuz dans la durée, la conclusion d'un accord sur le nucléaire et le balistique en Iran. Une manière de dire qu'il reste du travail pour s'assurer de la bonne mise en œuvre de cet accord et que c'est de cela qu'il va être question au G7. D'ailleurs, France, Royaume-Uni, Allemagne et Italie ont publié dans la nuit une déclaration commune allant dans ce sens.
3: Valérie Gasse, envoyée spéciale de RFI à Evian, en tout cas après l'annonce de cette signature à venir, première étape donc vers la paix. Les cours du pétrole plongent ce matin et les bourses asiatiques ont ouvert en hausse.
7: Et RFI vous propose tout à l'heure une page spéciale entre 9h10 et 9h30 avec nos experts maison, nos invités. On va essayer de comprendre ce protocole d'accord, les termes, le contexte bien sûr puisqu'il est très important. Et puis l'après puisque les négociations entrent dans le dur, ça y est. On va aussi se pencher Marion sur les réactions.
3: Alors que l'Iran donc et les États-Unis s'orientent vers la paix, la Russie elle intensifie ses frappes sur l'Ukraine. Au moins 9 morts cette nuit à Kiev et à Kharkiv, dans ces mêmes villes. Des symboles culturels ont aussi été frappé. Une célèbre cathédrale était en feu cette nuit, la cathédrale de la Dormition de la Laure des Grottes à Kiev. À Kharkiv, c'est le musée des Beaux-Arts qui a été pris pour cible. Ces attaques interviennent alors que l'Ukraine reprend son chemin vers l'Union européenne. Des négociations s'ouvrent aujourd'hui pour une adhésion de l'Ukraine et de la Moldavie à l'UE. Ces discussions avaient été interrompues par la Hongrie de Viktor Orban qui avait posé son veto. Veto levé depuis l'élection d'un nouveau gouvernement. La Russie, de son côté, fait état de 3 morts ce matin dans une attaque ukrainienne à Toula, à 200 km au sud de Moscou.
7: RFI 7h07 à Kinshasa. Il y a tout juste un mois, le 15 mai, la RDC déclarait la 17e épidémie d'Ebola de son histoire.
3: Et depuis, le virus poursuit sa progression. 3 provinces de l'Est sont concernées, le Sud-Kivu, le Nord-Kivu et l'Itourie. C'est cette dernière qui concentre la majorité des cas, 95% des infections enregistrées, selon Médecins Sans Frontières. À Bunia, la capitale régionale, impossible d'obtenir un bilan précis sur le nombre de cas suspects ou infectés. Mais les décès s'enchaînent. Coralie Pierret a pu se rendre sur place.
8: Au cimetière de Nyamurango, c'est un va-et-vient permanent. Un corbillard arrive pendant qu'une ambulance repart. Elle vient de laisser le cercueil d'un chercheur d'or, un homme de 50 ans. Ses proches viennent de le mettre en terre et son frère raconte que tout est allé très vite. L'orpailleur est entré au centre de traitement Ebola, le CTE, et est décédé le lendemain.
9: Nous l'avons amené le jeudi au CTE. Parce qu'on avait vu qu'il présentait certains signes. Le vendredi, autour de 16h, il avait rendu l'âme.
8: À l'hôpital, personne n'a pu poser un diagnostic ferme parce que les résultats des tests ne sont pas encore arrivés. Mais ce n'est pas le premier de la famille à mourir comme ça, en quelques jours. Un peu plus bas, des jeunes hommes creusent encore de nouvelles tombes. Janvier Samba Boku, le représentant adjoint de ce cimetière, le plus grand de Bunia, semble dépassé tant les enterrements se succèdent.
10: Par jour, presque 10, ça arrive. Avant, on creusait 3... 4, ça arrivait.
8: Les autorités affichent le chiffre de 782 cas confirmés d'Ebola et selon MSF, dans un communiqué, personne ne connaît l'ampleur de l'épidémie en RDC ni quelles sont précisément les zones où le virus circule. Coralie Pierret, Bunia RFI.
3: Et parmi ces 782 cas avérés, les autorités font état de 181 décès. Au Sénégal, une mission du FMI, le Fonds monétaire international, est attendue aujourd'hui à Dakar. Il s'agit d'établir le niveau réel de la dette publique estimée à 132% du PIB. Cette reprise du dialogue entre Dakar et le FMI intervient peu après la nomination d'un nouveau gouvernement et 3 semaines après le limogeage d'Ousmane Sonko.
7: Ousmane Sonko, l'ancien Premier ministre du Sénégal, actuel président de l'Assemblée nationale, et notre grand invité international ce matin sur RFI. On l'écoute, Marion, juste après ce journal. Et Platon, Descartes ou Kant, ils vont se retrouver sur les copies de milliers de lycéens ce matin en France.
3: Oui, c'est le début du baccalauréat. Andréane, les élèves planchent en ce moment sur l'épreuve de philo. Et cette année, le ministre de l'Éducation, Édouard Geffray, a prévenu les fautes d'orthographe seront lourdement sanctionnées dans la notation. Il faudra donc redoubler d'application sur sa copie. Et cela inquiète déjà les candidats au bac, mais aussi les professeurs, Thomas Douéret.
11: À la sortie du lycée, en pleine discussion avec ses camarades de classe, Amir, 17 ans, en classe de première, apprend que l'orthographe va compter dans la copie qu'il a rendue à l'épreuve écrite du baccalauréat.
12: On n'était pas au courant, on n'a pas trop révisé ça avec notre prof tout le long de l'année, parce que je pense qu'elle considère que lorsqu'on est en première, en plus en général, on a déjà une bonne grammaire, c'est acquis quoi.
11: Selon le ministre de l'Éducation nationale, une copie qui n'a pas un niveau suffisant en termes d'orthographe, de syntaxe et de grammaire ne peut pas avoir la moyenne au baccalauréat. Alia, 17 ans, est inquiète.
13: J'oublie souvent les accents et aussi les accords avec les S. C'est mieux de valoriser le contenu plutôt que l'orthographe, parce que imaginons que j'ai pas la moyenne alors que j'ai fait une bonne copie et ça serait pas cool.
11: Les professeurs aussi sont dans le flou, ils n'ont toujours pas reçu de consignes de correction par rapport à l'orthographe, comme l'explique Jean-Rémy Girard, président du syndicat national des lycées, collèges, écoles et du supérieur.
14: On n'a encore aucune consigne concrète. Que veut dire une copie truffée de fautes? Et quel type d'erreur, hein? Parce que c'est pas la même chose d'écrire un mot avec un T ou deux T et d'écrire une phrase qui syntaxiquement n'a pas de sens. Le deuxième cas est beaucoup, beaucoup plus grave.
11: Il souligne cependant un aspect positif des annonces du ministre. Les élèves seront plus nombreux à se relire.
3: Et peut-être que les correcteurs pourront être indulgents sur l'orthographe de certains noms comme Friedrich Nietzsche qui sera peut-être dans les copies des lycéens qui planchent donc en ce moment pour l'épreuve de philosophie. Les élèves ivoiriens commencent aussi à plancher sur les épreuves du baccalauréat. Aujourd'hui, un examen passé dans des conditions difficiles pour les lycéens des quartiers récemment détruits à Abidjan. On leur donne la parole ce matin sur RFI dans un reportage de notre correspondant en Côte d'Ivoire.
7: Et est-ce que tous les élèves ivoiriens auront les yeux grands ouverts sur leur copie aujourd'hui? Eh bien, pas sûr, puisque certains ont peut-être tenu cette nuit à regarder l'entrée en lice des éléphants à la Coupe du Monde de football.
3: Et oui, le match a fini dans la nuit, Andréane, avec une victoire de la Côte d'Ivoire 1-0 contre l'Équateur, but d'Amad Diallo dans le stade de Philadelphie. La Tunisie, elle, s'est complètement écroulée face à la Suède, défaite 5-1. Le sélectionneur de l'équipe, Sabri Lamouchi, est forcément déçu et regrette les erreurs qui ont coûté le match à son équipe.
15: Look. It's a big loss.
16: Écoutez, c'est vraiment une lourde défaite. Évidemment, ce n'est pas la meilleure façon de commencer cette compétition, mais on paye cher nos erreurs. Et puis la qualité de l'adversaire fait la différence. Voilà, on a mieux entamé la deuxième période, mais avec ce genre de joueurs, la moindre erreur a une conséquence. C'est vraiment très difficile à accepter. La Suède est une bonne équipe, mais on le savait déjà avant le match.
3: Le sélectionneur de la Tunisie, Sabri Lamouchi, dans les autres résultats.

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3: Bonjour et bienvenue dans Rien à dire. L'autre jour, pas plus tard que la semaine dernière, pendant cette inattendue canicule du mois de mai, je flânais dans les rues de Paris un dimanche. Je suis tombé, presque par hasard, sur la brocante vide-grenier de la rue de Bretagne dans le 3e arrondissement. Sur toute cette rue, pourtant assez longue, se succédaient les stands, certains tenus par de vrais professionnels avec des belles pièces de mobilier 70s, pas si chères que ça d'ailleurs, d'autres tenus par les gens du quartier avec leurs affaires à eux, plutôt de belles choses vu le quartier, pas mal de fringues de marque, de la vaisselle, des livres, enfin bref, tout pour bien meubler un dimanche après-midi de grande chaleur à défaut de réellement remeubler son intérieur. Mes yeux vaquaient de jeans Levi's plus ou moins en bon état, de tables basses en résine, maillots de foot vintage, je suis même tombé sur un maillot des Girondins de Bordeaux, campagne de Ligue des Champions 99, j'ai hésité mais bon 150€ ce n'était pas raisonnable. Bref, je passais plutôt un bon moment à filer de stand en stand, à évaluer les prix, les bonnes affaires, la fonction de tel ou tel objet, quand d'un coup je tombe sur une chose qui a particulièrement retenu mon attention. C'était comme un banc en plastique auquel étaient collées des immenses plaques de plexiglas. Je me demandais bien à quoi cela pouvait servir. En levant la tête, un espèce d'écriteau digital indiquait « Porte de Pantin ». Tiens, curieux, un genre de mobilier urbain un peu 80s à détourner pour un usage privé. En fait, j'étais tout simplement devant un arrêt de bus. J'espère que cette histoire vous a vraiment amusé et fait passer un bon moment. Et puisqu'on parle de prendre le bus, je connais justement la chanson qui va nous faire une super transition. C'est Anti-Taxi de La Femme en 2013, le morceau aux multiples intros qui nous incite, nous ordonne de prendre le bus.

Montons un peu en gamme dans cette émission. Nous venons de prendre le bus. Je vous propose maintenant, très logiquement, de partir un peu plus loin en prenant le train avec cette chanson, une de mes chansons préférées de tous les temps, Train in Vain des Clash, titre de 1979.

0: Je suis d'ailleurs tombé sur une interview de Joe Strummer des Clash de 1984 sur le plateau du 13h de TF1 par Marie-Laure Augry.
1: Vous avez présent sur ce plateau de 13h un des groupes punk rock les plus célèbres, les Clash.
2: Tout d'abord, j'aimerais dire qu'il faut commencer le changement maintenant. Parce que le travail n'intéresse plus personne. C'est comme de la viande hachée au supermarché, emballée sous cellophane, c'est mort. Les jeunes ne s'y intéressent plus. Alors, nous allons essayer une dernière fois avec Clash pour retrouver l'esprit d'origine. Je ne peux pas définir, c'est un esprit de libération. Ce n'était pas simplement un produit tout emballé, tout prêt. C'est quelque chose d'indomptable. Alors, on a réussi à le dompter, on essaie de faire revivre tout ça. Si quelqu'un s'est trompé, c'est moi qui me suis trompé. Il faut assumer ses erreurs. Il faut subir les conséquences. Il faut du temps. Il faut bouffer le temps. Vous voyez bien. Il faut surmonter les barrières.
0: Et oui, mon brave Joe, pas grand-chose n'a changé depuis lors. Finissons cette émission, comme souvent, avec une petite nouveauté. Les Français de Pearl and the Oysters, duo parisien parti chercher fortune il y a fort longtemps vers le Nouveau Monde, en Floride puis en Californie. Le morceau est tout récent et s'appelle Mandarin Moon.

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0: alors, ce sera quoi, maître?
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3: Aujourd'hui, on vous propose un épisode un peu spécial. Comme vous le savez très certainement, Glawitch est basé à Tours, enregistré et diffusé en premier lieu sur Radio Béton. Et, à Tours, on a la chance d'avoir de super librairies, notamment une, Bédélire. Grâce à elle, on lit régulièrement des book clubs queer et féministes, plus connus sous le nom de book club de la Zouzletter. On s'est dit que ce serait pas mal de s'allier pour vous faire partager tout ça, et donc d'enregistrer les rencontres, afin que vous puissiez les écouter ici même. Merci à Manon et Cyrielle de Bédélire, d'organiser ces moments, et de nous permettre d'y assister et de vous les partager. On vous prévient, parfois le son n'est pas parfait, mais on espère que cela ne dérangera pas votre écoute. On vous laisse de suite avec le book club. Bonne écoute.
4: Bonsoir à tous, merci d'être présente pour cet avant-dernier book club de la saison pour Cyril et moi. Donc on est libraire à Bédélire, on organise des book clubs une fois par mois pour ceux qui ne connaissent pas. Le principe du book club, il est très simple, c'est d'inviter un autoriste qu'on apprécie beaucoup, particulièrement le travail. L'idée, c'est de valoriser l'ouvrage, l'actualité en question, et puis toujours de proposer des petits coups de cœur en fin d'exercice. Ce book club, il est particulier, puisqu'il s'inscrit en fait dans l'événement de la Marche des Fiertés, auquel participent la médiathèque de la Riche, la mairie, avec beaucoup d'événements, comme nous a rappelé tout à l'heure Laure. Donc voilà, on est hyper fiers d'y participer du coup pour cette saison, bravo. Et voilà, le principe, je vous l'ai expliqué, juste à la fin du book club, eh bien, Morgane sera là aussi pour un petit temps d'échange, un petit temps dédicace aussi, puisqu'on a ramené bien sûr l'ouvrage dont on va parler ce soir. Et voilà, donc on essaye de créer un cadre bienveillant, voilà, assez cocoon, et puis n'hésitez pas à intervenir, c'est aussi fait pour ça. Donc on va d'abord te présenter, Morgane, merci encore d'avoir accepté l'invitation. Je prends mes petites fiches parce que la liste est quand même longue de tout ce que tu fais. Tu es thérapeute, formateur sur les questions de diversité de genre et de sexualité, consultant diversité et inclusion pour les entreprises et relecteur sensible pour les maisons d'édition et de production. Tu as aussi rédigé des encadrés psy de l'ouvrage Histoire de Coming Out de Baptiste Beaulieu et Sophie Nanteuil. Et tu viens aujourd'hui donc pour un livre alors on en parlait tout à l'heure dans la voiture, qui date donc de l'année dernière. Ceci n'est pas un livre sur le genre, donc qui a été édité chez Hachette Pratique. Voilà, il y a eu une petite coupure entre le moment de l'écriture maintenant et puis aujourd'hui. C'est un livre qui a été très important, en tout cas sur le réseau, nous on l'a très vite compris que c'était un livre très très fort, et on va expliquer pourquoi. On commence toujours les book clubs par une petite question d'actu, et étant donné que l'événement s'inscrit dans la marche des fiertés, cette année il y a une thématique qui a été mise sur cette marche qui s'appelle « Face à la régression, avançons avec fierté ». Voilà, on voulait savoir un peu ce que ça t'inspirait, et puis nous parler un peu de cet événement. Est-ce que toi aussi tu as des actualités en lien avec ce moment-là ?
5: Bonjour à tous, ravi d'être parmi vous aujourd'hui. Ça fait un an que j'ai pas fait cet exercice, que vous soyez passion. Alors oui, en effet, la marche des fiertés, c'est toujours un mois particulier où il y a pas mal de travail, parce que forcément les entreprises se réveillent un petit peu et se disent tiens, si on était un peu LGBT friendly. Et du coup, bah forcément, oui, je dirais que c'est un mois qui est un peu à ici de mes raisins pour moi, parce que à la fois en effet ça marque une date importante qui commémore quand même tout ce qui a pu se passer à Stonewall et tout ce que ça a pu enclencher pour le mouvement LGBT à l'international. Donc c'est important de se souvenir de l'histoire, de se souvenir qui a fait cette histoire aussi. On parle quand même de femmes transracisées, donc c'est toujours important de le rappeler, parce que souvent on a l'habitude un peu de l'oublier dans les mouvements LGBT que ça part quand même de ces femmes-là. Donc à la fois effectivement c'est honorer la mémoire, honorer l'histoire de toutes ces fiertés-là, et en même temps c'est comment être fier, comment avoir envie de faire la fête, comment avoir envie de célébrer dans un monde qui est qui est totalement fascisé, et où nos identités ne cessent d'être remises en question, sont en danger. et où voilà, ce ne sont pas des arcs-en-ciel et des petits pins qui vont sauver la vie de qui que ce soit. Donc voilà, c'est vrai que effectivement on régresse. On pourrait se dire que voilà, maintenant en 2025, c'est, voilà, on nous voit un petit peu partout, donc forcément on devrait être un peu content. Mais pour autant, on n'a pas la sécurité. Tant qu'on n'a pas la sécurité, tant qu'on n'est pas protégé légalement, bah, c'est un peu compliqué, effectivement, de célébrer. Donc plutôt que célébrer, moi je propose qu'on continue à résister, et pas que en juin, mais toute l'année. Quoi.
4: Est-ce que tu veux bien nous raconter un petit peu du coup le contexte d'écriture de ce livre qui est assez conséquent, beaucoup de recherches, beaucoup de documentation. Voilà, un peu nous expliquer ce qui s'est passé ces dernières années pour en arriver là.
5: Ouais. Alors du coup, effectivement, comme Manon m'a dit, je bossais sur un livre qui s'appelle Histoire de Coming Out, donc qui a été écrit par Baptiste Beaulieu, médecin, écrivain. Et du coup, j'écrivais les encadrés psy sur ce livre-là. Et il se trouve que sa co-autrice est aussi éditrice en freelance, et qu'elle a entendu dire que Hachette Pratique lançait un label féministe chez eux, et qu'elles étaient à la recherche d'une personne pour pouvoir écrire un livre sur le genre, pour pouvoir vulgariser un petit peu toutes ces notions-là. Et donc, un jour, je reçois un appel... De cette éditrice-là qui me dit alors écoute, je sais que c'était pas du tout dans tes plans, que là on est en train d'écrire un autre bouquin, mais voilà, prépare-toi, dans quelques jours t'as rendez-vous avec Hachette Pratique pour leur pitcher un livre sur le genre. J'étais pas prêt du tout. je devais leur fournir un résumé et un plan du livre que j'avais jamais imaginé, que j'avais pas décidé d'écrire, mais je me suis quand même assez longtemps posé la question de est-ce que ça va t'arriver une deuxième fois dans ta vie qu'on te propose d'écrire un bouquin, surtout dans une maison comme celle-ci. Je précise que j'ai signé avant que Bolloré rachète. Un petit peu les boules maintenant, mais bon. Et donc du coup, en 3-4 jours, j'ai pondu un plan, sachant que, bon, de base, quand je fais mes formations sur ces sujets-là, bon, j'ai déjà pas mal de matière. Mais l'idée, j'avais pas de matière pour écrire un bouquin. Donc du coup, voilà, ça s'est fait un petit peu comme ça. Et effectivement, à la base, ça devait sortir, si je dis pas de bêtises, en 2022. C'est sorti en 2024. On a eu de cesse de repousser la sortie parce que je n'avais absolument pas idée de ce dans quoi je m'embarquais. J'avais absolument pas idée de la densité du sujet. À chaque fois que je m'intéressais à quelque chose, ça m'emmenait vers autre chose. Ça a été très compliqué de me retenir et de me cadrer en termes d'informations que je donnais dans ce livre-là. Je me suis fait à de nombreuses reprises taper sur les doigts par mes éditrices parce que j'écrivais trop et que je m'éparpillais un petit peu trop. Mais du coup, oui, ça a été surtout, finalement, pas 3 années d'écriture, mais je dirais 2 ans de recherche. 2 ans de recherche parce que cette thématique, elle est compliquée, elle est touchy, qu'on en parle beaucoup mais qu'on en parle mal, et que surtout sur ce sujet, sur les plateaux télé et même dans les discours politiques, ça s'embrase assez rapidement. Donc je voulais vraiment que ce soit hyper carré et qu'on puisse pas me reprocher une source un petit peu bancale ou qui n'était pas carrée. Donc du coup, c'est pour ça que j'ai voulu vraiment baliser toute la recherche pour ensuite pouvoir écrire. Et ce qui ensuite m'a pris pas mal de temps, c'est de vulgariser toutes ces notions. Parce que ces notions-là, elles sont, en général, on les retrouve dans des essais, mais qui sont un peu universitaires, qui sont, voilà, avec un vocabulaire qui n'est pas forcément accessible à tous. Et moi, c'est un peu l'ADN aussi de mon compte Instagram. L'objectif, c'est vraiment de vulgariser et de rendre accessible le savoir. Parce que le savoir, c'est quand même le début du pouvoir. Et je me dis que si on peut rendre accessible des informations sur ce sujet, on peut reprendre un peu de pouvoir et d'autonomie et d'émancipation sur son identité. Donc c'était vraiment un vrai challenge pour moi de rendre tout ça le plus lisible possible. Et voilà, 350 pages, l'idée c'était de mettre des petits dessins, de mettre des petits jeux à l'intérieur, histoire que ça puisse être digeste pour tout le monde.
4: Pour qu'on parte tous avec une petite base commune, justement sur la notion de genre. Qu'est-ce que tu as envie là aujourd'hui de nous en dire, peut-être? Parce qu'on a souvent beaucoup d'amalgames sur les questions de genre. On assimile beaucoup le genre, par exemple, aux sexualités. Voilà. Est-ce que tu pourrais juste déjà nous... Voilà, comment là tu aurais envie d'en parler ce soir de cette thématique-là?
5: Alors, le genre, c'est vraiment un sujet dont on parle beaucoup, mais dont on parle extrêmement mal, parce qu'effectivement, il y a des amalgames qui sont faits avec plein de choses. Dans un premier temps, il y a un amalgame qui est fait avec la théorie du genre, qui, rappelons-le, n'existe pas, hein, qui est une théorie du complot qui vient du Vatican, mais qui, du coup, effectivement, fait passer le genre comme un sujet qui serait là pour convertir les enfants, pour finalement... détruire la civilisation, détruire la notion de famille, etc. Alors qu'en réalité, le genre, c'est un objet d'étude, dans un premier temps. C'est un objet d'étude qui permet de voir comment cette donnée-là influe sur notre rapport au monde, influe sur notre place dans le monde, sur nos relations, sur notre construction identitaire, et comment il permet ou il empêche certaines choses. Mais le genre, avant tout, c'est un système. C'est un système, c'est pas tant t'es un garçon, t'es une fille, t'es une personne non-binaire, c'est surtout un système dans lequel on vit et qui nous empêche, en tout cas qui nous dicte beaucoup de choses. Parce que le genre, c'est à la fois des rôles, des normes qu'on attend du masculin, du féminin, c'est à la fois aussi une expression, l'expression de genre, c'est ce qu'on donne à voir de son genre au monde, c'est une identité, c'est comment on se ressent par rapport à toutes ces choses-là, mais c'est surtout un système politique qui divise de manière hiérarchique l'humanité en deux parties inégales. Pas besoin de dire, bien évidemment, quelle moitié est moins bien traitée, mais c'est la base, finalement, d'une société, c'est la base de la société patriarcale qui, du coup, fait qu'on part du principe que les femmes sont le sexe faible, le deuxième sexe, et c'est pour ça qu'on les renvoie à la sphère domestique, contrairement aux hommes, c'est pour ça que le monde est extrêmement androcentré. Donc le genre, c'est avant tout un système profondément inégalitaire dont il serait temps de se débarrasser.
0: Justement, pour pallier un peu, je pense, à cette binarité de la société, ton livre, il est écrit en écriture inclusive. Tu expliques qu'il y a différents modes d'écriture inclusive. Tu proposes aussi un lexique qui est très complet, avec plein de définitions. Est-ce que tu peux nous en parler un petit peu? Pourquoi est-ce que c'est important d'adapter la langue et d'utiliser les mots justes pour chaque identité?
5: Alors ça, c'était l'une des conditions sine qua non pour écrire mon livre. J'en avais deux principales. La première, c'était que 1 euro puisse être reversé à une association directement, et la deuxième, c'était de pouvoir l'écrire en écriture inclusive. Parce que sinon, pour moi, ça ne faisait pas sens d'écrire un livre sur le genre et d'appliquer la règle du masculin dominant. C'était tout ce que je dénonçais dans mon livre, donc ça aurait été un non-sens total. L'importance de bien parler et d'utiliser un vocabulaire, un langage qui inclut tout le monde, c'est de pouvoir permettre, dans un premier temps, à ce que tout le monde s'y retrouve, tout le monde se sente concerné par ce que je suis en train d'écrire, et puis surtout d'essayer de casser cette hiérarchisation du masculin et du féminin, et puis surtout de se dire que quand on ne se voit pas représenté, quand on n'a pas des mots pour se dire, quand on ne se lit pas, quand on ne se voit pas dans le monde, c'est aussi partir du principe qu'on n'existe pas ou qu'on n'est pas forcément légitime à exister. Et donc faire exister par le langage, sur les papiers, c'est aussi une manière d'aller un petit peu contre ça. C'est vrai que pendant des années, pour le coup... Alors, pour les personnes qui ne seraient pas au courant, je suis une personne trans, donc c'est-à-dire que j'ai été assignée femme à la naissance, et 15 ans plus tard, j'ai dit à tout le monde que c'était une erreur. Pendant très longtemps, en fait, si j'ai mis autant de temps à m'en rendre compte, c'est parce qu'il n'y avait pas de représentation. Parce que dans les écrits, parce que dans les films, parce que dans les séries, dans les documentaires, je ne voyais pas de personne comme moi. Et du coup, c'était compliqué de me dire j'existe, je suis légitime à exister, ou il y a d'autres personnes comme moi qui existent, donc l'impression de pouvoir faire société avec tout le monde, parce que je ne me voyais nulle part. Donc c'était vraiment important pour moi de pouvoir représenter, essayer dans la mesure du possible, en tout cas de représenter, de parler à tout le monde, pour que tout le monde puisse se sentir, là qu'il n'y ait pas de question de qui inclut qui, mais que ce soit, voilà, d'ores et déjà, que ce soit même pas une question. Voilà, et je trouve que le langage neutre permet ça, permet vraiment de considérer, pas d'inclure, mais de considérer toutes les formes d'identité, et du coup d'offrir une représentation qui manque cruellement aujourd'hui, je trouve, dans les écrits et dans les récits, et même dans la sphère médiatique et du divertissement aussi.
0: Et est-ce que tu penses à d'autres outils qu'on pourrait utiliser pour casser un peu cette hiérarchisation des genres ?
5: Alors, d'autres outils, je ne sais pas, je sais simplement que la visibilité, ça a ses limites. Parce que, voilà, comme je le disais tout à l'heure, moi, quand j'arrive en formation et que je forme justement sur toutes ces questions de diversité de genre et de sexualité, c'est vraiment l'une des premières choses qu'on me dit quand je dis qu'il y a encore de la discrimination LGBTQIAphobe, on me dit mais c'est bon, on est en 2025, on vous voit partout, etc. Ça n'existe plus. Et c'est vraiment important de comprendre que voilà, la visibilité sans protection légale, sans sécurité, sans véritable action, et pas action qui est là pour se donner bonne conscience, pas action qui est là pour... qui est des mots mais qui ne sont pas suivis finalement par la suite de plans qui sont mis en place... autrement qu'au mois de juin tous les ans, on ne va pas s'en sortir. Donc au lieu finalement de penser des outils pour que tout le monde soit le plus visible, c'est penser des outils pour protéger les personnes vulnérables, penser des outils pour faire en sorte que les personnes en marge ne soient plus violentées, ne soient plus agressées, ne soient plus tuées, et pour faire en sorte finalement qu'on ne se contente plus d'être inclus dans les communications quand on met un point médian, d'être inclus dans les magazines, d'être inclus dans les séries, dans les films. Je pense qu'il est vraiment, vraiment nécessaire de voir au-delà de tout ça. Et c'est pour ça que les travaux des associations, comme par exemple Toutes des femmes, qui font un vrai super boulot, de vouloir agir très concrètement dans la loi pour faciliter par exemple le changement d'état civil, ça c'est une vraie action pour justement venir un peu débinariser et permettre au genre d'être quelque chose de beaucoup plus fluide au-delà dans nos identités, dans la loi aussi. Je dirais que c'est un premier pas qui serait sympa.
0: Ton livre, il a été un peu pensé comme entre l'essai, le guide, c'est difficile de lui trouver, c'est chouette de lui trouver une case. Le mot compagnon, il est souvent utilisé pour décrire tout ton travail. Et donc, on l'a dit, hein, c'est un ouvrage vraiment très pratique, ludique, pédagogique. Tu proposes même des exercices en fait par chapitre. Comment tu les as pensés, ces exercices ? Parce qu'ils sont, je les ai trouvés hyper bien pensés. Et de ramener en fait ce côté entre guillemets pratique, je ne sais pas si c'est le mot vraiment le bon, mais en tout cas, il y a quelque chose de tout d'un coup d'un peu aussi joyeux et intéressant et qui permet peut-être de catcher un peu d'autres personnes. C'est comme ça que tu l'as pensé?
5: Oui, l'écriture se faisant, comme je vous le disais tout à l'heure, je me rendais compte que j'écrivais des tartines et des tartines. Et je me suis dit, pour écrire un livre accessible, si tu mets ça comme ça, les gens vont quitter au bout de la page 5. Et c'était pas mon but, justement. Le but, c'était aussi que ça puisse être accessible à des personnes qui s'intéressent pas forcément au sujet, ou sont pas forcément déjà familiarisées avec toutes ces thématiques-là. Et donc l'idée, c'était de pouvoir le rendre ludique aussi, de pouvoir le rendre accessible, qu'il soit pas simplement acheté et lu par des initiés. Donc l'objectif, c'était aussi de, mais je crois parce que ça fait longtemps que je ne l'ai pas lu, mais je crois que dans mon avant-propos, je parle de ça, de cette volonté aussi d'empouvoirment, d'empouvoirment double, à la fois par le savoir, donc le savoir théorique, sur ben voilà, si je maîtrise, si je comprends un petit peu mieux ce qui se passe dans ce système binaire qu'est le genre, potentiellement je peux m'en émanciper, mais je ne peux pas m'en émanciper qu'avec du théorique. Il faut aussi que je puisse voir ce que ça crée chez moi, ce que ça vient chercher, ce que ça vient interroger, ce que ça fait bouger finalement d'apprendre toutes ces choses-là. Et donc mon ambition, c'était aussi d'accompagner les lectrices dans l'exploration, non pas que du sujet, mais de leur identité. Parce que je pars du principe que vraiment, on gagnerait tous à explorer son identité, pas que quand on est une personne trans, pas que pour transitionner, mais simplement parce qu'on est tellement... on est tellement envahi par les injonctions, on est tellement envahi par les modèles stéréotypés de ce que devrait être la féminité, la masculinité, qui sont d'ailleurs très souvent vus au singulier, qui ne laissent pas énormément de place à la créativité. Et donc du coup, c'était important pour moi de vraiment redonner cet espace, de considérer que le genre est une performance, considérer que le genre est un jeu, considérer que le genre est un terrain à explorer. Et du coup, comment accompagner au fur et à mesure de tous ces apports théoriques, comment accompagner pour faire un petit point étape entre chaque chapitre, pour que déjà souffler un peu après s'être pris plein de théories en pleine face, mais aussi pour se dire voilà, maintenant que j'ai lu ça, comment moi je me positionne? Maintenant que j'ai compris ça, comment est-ce que est-ce que ma vision a changé sur le sujet? Est-ce que mon rapport à mon genre, est-ce que mon rapport aux autres a changé? Et c'est pour ça d'ailleurs que je termine le bouquin avec vraiment des petites questions vraiment très pratiques sur comment on peut s'interroger sur son genre et comment on peut essayer de reprendre un petit peu tout son historique et de voir, essayer de faire le distinguo entre ce qui relève des injonctions, ce qui relève de ce qu'on nous a toujours enseigné sur ce qu'on devait, sur ce qu'on devrait être, et ce qui relève de mon véritable désir, de ma véritable identité, et comment je peux essayer de me réapproprier ça pour construire une identité à mon image.
0: Donc on l'a dit, ton livre il est sorti maintenant il y a un an.
5: Ouais.
0: Est-ce que tu peux nous parler un peu de l'accueil qu'a eu ton livre? Est-ce que tu as eu des retours de la part des lectrices, notamment de l'éducation, de la santé, du militantisme? Parce que je suppose que ce livre a été vraiment pensé comme un outil justement de pédagogie, donc probablement utilisé dans ces milieux-là. Est-ce que tu as eu des retours de leur part?
5: Oui, j'ai vraiment eu des retours très chouettes. Je pense que les retours qui m'ont le plus touché, c'est pas forcément de ce milieu, mais j'y reviendrai, c'est le retour des parents. Et j'ai quand même beaucoup écrit pour les parents aussi, ce bouquin-là, même si potentiellement, il y en a un autre qui est en préparation pour les parents spécifiquement. Mais là, l'objectif, c'était de justement que les personnes qui étaient concernées par ces sujets-là n'aient plus à faire de la pédagogie et puissent simplement donner mon livre pour pouvoir s'enlever cette charge-là. Donc du coup, j'ai fait quelques dates de dédicaces, et à chaque fois, ce qui me touchait le plus, c'est quand des parents amenaient leur enfant en dédicace et me disaient à quel point mon livre leur avait permis de comprendre, de s'émanciper un petit peu de la vision très normative du genre, et puis surtout des discours profondément transformés, des discours médiatiques, politiques, et que ça leur avait permis d'en discuter en famille, de mieux comprendre le sujet, de pouvoir avoir des débats nourris par des informations vérifiées, non pas par des on-dit, en tout cas de la désinformation sur le sujet. Donc ça a été vraiment... je crois que j'ai une dame qui est venue, qui m'a beaucoup touchée en dédicace, qui devait avoir 75 ans, quelque chose comme ça, et qui m'a dit je comprenais rien du tout à ce sujet-là, j'entendais plein de choses qui se disaient, et puis j'ai découvert votre compte Instagram, j'ai vu vos vidéos, et du coup j'ai acheté votre livre, et du coup maintenant je comprends mieux, et puis j'en parle avec mes petits-enfants, et c'est vraiment chouette. Et du coup, de se dire que ça peut toucher vraiment toutes les générations, que ça peut aider même des personnes qui forcément s'intéressaient pas au sujet. Moi, c'est principalement pour ça que je l'ai vraiment écrit, ce bouquin-là. Et puis après, oui, j'ai appris que les médecins, en tout cas ma médecin traitant, m'a dit qu'apparemment dans le milieu, c'était un bouquin qu'on s'échangeait. Donc je suis vraiment content parce que, à la base, avant d'écrire ce bouquin, moi je fais de la formation justement dans le soin pour l'accueil des personnes LGBT, et je vois le manque énorme de connaissances. Enfin, l'accueil des personnes LGBT, mais on passe aussi forcément, parce que c'est très ancré, sur toutes les questions de sexisme et de comment on reçoit aussi des personnes qui ne sont pas juste des hommes blancs. Et c'est compliqué. Et du coup, j'ai l'impression que ce livre-là peut donner des clés de compréhension à pas mal de domaines, donc oui, mais aussi le social. J'ai aussi pas mal de travailleuses sociaux qui m'ont contacté en me disant que des billes pour accompagner les jeunes qui s'y questionnaient, c'était vraiment hyper précieux. Donc je suis globalement très content. J'ai eu des journaux de droite, forcément, qui n'étaient pas très très contents de ça, qui ont dit que j'étais un gourou. Un gourou qui mettait des idées dans la tête des gens pour ensuite les récupérer dans mon cabinet. Donc très bon business plan. je ne fais pas ça. Mais voilà, c'est à partir du moment où on commence à mettre les pieds dans un sujet comme celui-ci, c'est vrai que c'est voilà. On doit toujours s'attendre à avoir des répercussions. Et ça a été un peu le cas pour moi, mais le reste a été tellement fort et les retours étaient vraiment tellement chouettes que, bon, Le Figaro, Valeurs Actuelles, je m'en rends pas
0: compte. Ça rejoint un peu la question suivante, puisqu'en fait, je voulais te demander justement, après un an de sortie et donc tous ces retours positifs, mais aussi les négatifs, parce qu'on sait qu'ils sont là, et toutes tes missions, ton travail de thérapeute, ton travail de formateur, la coordination de la riposte trans, ton militantisme, les heures de contenu sur les réseaux, est-ce que ça va? Ou tu en es, toi?
5: c'est compliqué. Ce serait totalement mentir de dire que ça va, dans un premier temps, parce que je suis un produit de mon environnement et que mon environnement va mal. Donc c'est compliqué avec tout ce qui se passe en ce moment de dire que ça va. Non, on ne pète pas la forme, mais on fait en sorte de prendre soin de soi comme on peut pour pouvoir tenir sur le long terme. Je sais que là, ça fait pas mal de temps, je freine un peu le contenu sur les réseaux. Parce que c'est très chouette et c'est important pour moi de rendre accessible l'information, mais c'est aussi extrêmement chronophage et ça n'est pas. Je le fais avec plaisir gratuitement, mais c'est juste que forcément quand on est pris par plein d'autres choses, c'est compliqué de se maintenir sur tous les fronts. Donc j'ai un peu mis de côté ça. C'est vrai que il y a beaucoup de gens qui ne comprennent pas, qui partent du principe que le nombre de cas sur Instagram, c'est le nombre de cas sur ton compte en banque. Et c'est pas le cas, du tout, vraiment pas. Surtout pour les personnes qui font du contenu un peu engagé. En tout cas, moi, je sais que je refuse tous les partenariats, donc globalement, je ne suis pas payé du tout pour ce que je fais. Donc c'est vrai qu'au bout d'un moment, ça s'essouffle un petit peu. Et puis l'idée, c'est aussi de pouvoir aller faire des trucs en présentiel et dans la rue. Et c'est... Ça a été assez compliqué parce que j'ai enchaîné la sortie du livre et puis il y a eu la loi qui a été votée pour l'interdiction de la transition des mineurs et donc du coup l'organisation en 10 jours de la riposte trans qui a été très difficile. Et puis après Macron s'est dit on va gâcher la Pride et on va faire les législatives, donc du coup bon, c'était un été assez compliqué. Et toute la fatigue accumulée de ces 3 années d'écriture. Le travail continue avec le fait de recevoir des patients tous les jours et de pouvoir être présent, d'avoir une présence qualitative pour elle. Donc c'est difficile, mais on essaye de se créer des petites bulles pour que ce soit viable.
4: Et puis la pédagogie, qui est ton axe central, c'est aussi quelque chose de très chronophage et de charge mentale +++. La semaine dernière, il y a Rosalie qui est venue présenter son ouvrage sur les beaufs, du coup au public. Et c'était très intéressant parce qu'elle disait qu'elle avait été plusieurs fois confrontée en fait à des situations où des personnes disaient justement sur les questions de pédagogie sur ces thématiques-là, c'est bon, tout a été écrit, tout a été dit, tu n'as plus qu'à prendre un livre, tu n'as plus qu'à regarder sur les réseaux, fais le travail quoi. Et elle expliquait en fait le contexte assez classiste en fait de cette phrase-là. Voilà, je voulais savoir si tu voulais bien rebondir là-dessus et justement montrer un peu l'importance justement constante en fait de cette pédagogie-là.
5: J'adore Rose. J'ai pas encore lu son bouquin, mais ça ne saurait tarder. Et effectivement, je suis profondément d'accord. Dire t'as juste à, c'est n'avoir strictement aucune conscience de la capacité ou de l'incapacité de certaines personnes d'avoir accès à du contenu. Enfin, mon bouquin, et pourtant c'est pas faute de m'être battu sur le prix, mais ça reste quand même 26€. 26€, on n'a pas tous 26€ à mettre dans un bouquin. Bon, heureusement, il y a des super médiathèques qui du coup permettent de l'avoir gratuitement. Mais voilà, on n'a pas tous accès, on n'a pas tous déjà, on ne vient pas tous d'une famille avec un capital culturel qui nous a permis de nous nourrir, d'avoir accès à la littérature dès le plus jeune âge, en dehors bien évidemment de l'école. On n'a pas, on part pas tous avec ce même accès-là, on n'a pas forcément tous eu la possibilité de faire des études. Un grand nombre d'entre nous ont dû travailler directement après l'école, donc on n'a pas forcément la possibilité aussi d'avoir accès à tout ce monde universitaire et donc à tout ce vocabulaire qui est parfois nécessaire pour comprendre des théories, pour comprendre plein de choses. Et ce discours de dire « il n'y a plus qu'à », c'est profondément élitiste, profondément classiste, et c'est aussi se dire que les gens n'ont que ça à faire que de lire des essais, alors que on est occupé quand même un peu à survivre, et que du coup on n'a pas tous, même ne serait-ce que 30 minutes de libre dans la journée pour pouvoir s'adonner à la lecture d'essais. Donc c'est important de, je dirais, pouvoir multiplier les plateformes sur lesquels on fait notre travail, que ce soit en blog, écrit, que ce soit sur les réseaux, que ce soit sur des bouquins, que ce soit comme ça, avec des rencontres qui sont plus accessibles. Parce que sinon, le savoir, il reste dans les mains des dominants, et il est du coup profondément biaisé et profondément récupéré. L'idée... Quand j'ai vraiment écrit mon livre, c'était d'être le plus accessible, de m'éloigner des codes universitaires et de rendre aussi bien aux personnes qui avaient eu un master de genre que aux personnes qui n'avaient jamais entendu parler de ce sujet-là, rendre accessible ce que j'étais en train de raconter. Parce que c'est aussi comme ça qu'on opère le fait de défachiser un petit peu le système. C'est en rendant accessible le savoir et en arrêtant d'être dans une compétition permanente de qui sait plus, de qui a lu le plus d'essais, de qui a le plus de références, d'auteuristes un peu niche. C'est pas comme ça en fait qu'on va y arriver. C'est en mettant en commun, c'est en réfléchissant en commun, c'est en créant du contenu pour la communauté, et absolument pas en dédiant son contenu et son travail à une frange de la population qui est déjà profondément privilégiée et qui n'a pas effectivement besoin de nous pour s'informer. Donc rendons accessible, rendons gratuit le travail. Enfin, effectivement, moi, je suis tellement content qu'il y ait des gens qui viennent me voir et qui me disent ton livre, il est à dispo dans notre bibliothèque, ou on se le passe entre colloques, ou je l'ai passé à 10 personnes. Oui, c'est pas grave si vous achetez pas mon livre. Vraiment, juste lisez-le, c'est déjà cool. Et rendez-le accessible. C'est vraiment pour ça que je l'ai écrit.
4: Tu dis même à la fin que j'espère que ça va ouvrir la curiosité, l'envie d'en apprendre plus, ne pas nourrir mais donner faim en fait. Ouais. C'est une très belle phrase. Est-ce que tu peux, Est-ce que tu aurais quelques conseils à donner justement quand aussi on arrive un peu à un bout de course, quoi, parce que toute cette pédagogie, des fois, elle est aussi elle est très usante. Et puis des fois, quand on ouvre le monde, on regarde ce qui s'y passe et c'est dur, ça va être très, très anxiogène. Est-ce que toi, tu as des petits tips ou en tout cas des choses qui te permettent de justement relever un peu la tête sur ces thématiques-là qui sont dures, quoi.
5: Dans un premier temps, le premier conseil, c'est que vous ne devez de la pédagogie à absolument personne. Et c'est pas parce que vous avez une identité minorisée que, pour le coup, vous devez vous expliquer à X ou Y, vous devez vous justifier. Non. Vous faites de la pédagogie quand vous avez l'espace, quand vous avez les ressources, quand vous avez l'énergie. Et sinon, effectivement, il existe plein de choses. Et donc, du coup, vous envoyez une vidéo, vous envoyez un article, ça, c'est déjà beaucoup trop. Donc, voilà. C'est parce qu'on attend vraiment beaucoup, je trouve, des personnes minorisées, qu'on ait tout le temps la disponibilité, la possibilité d'expliquer nos vies, de répondre à 15 000 questions. Sous couvert de curiosité, parce que j'ai envie d'apprendre de toi, parce que j'ai envie de... Mais certaines personnes ne savent pas que c'est la 15e personne qui nous demande d'expliquer ce qu'est une personne trans, d'expliquer plein d'autres choses. Donc c'est important aussi de conserver son énergie, je pense, et de se dire y a plein de personnes qui font ça, il y a plein de personnes dont c'est le métier, il y a plein de personnes qui offrent ces ressources-là, donc essayez de ne pas trop s'épuiser, et puis surtout partir du principe que vous ne devez pas être sur le pont en permanence, vous ne devez pas être en première ligne en permanence, que déjà exister en tant que personne minorisée, en tant que personne minorisée, en tant que femme, en tant que personne handy, en tant que personne, en tant que personne queer, en tant que personne racisée, c'est déjà tellement épuisant en fait d'exister dans la société comme ça, qu'on n'a pas toujours besoin d'être sur tous les fronts, d'être de toutes les manifs, d'être de toutes les actions militantes. Exister, c'est résister. Et il y a quelque chose qui se faisait au siècle dernier aux États-Unis, notamment pour les militants antiracistes, où c'était le ministère de la sieste, et où il y avait des organisations antiracistes qui louaient des grands lieux pour que les militants puissent venir faire la sieste. Et je pense que c'est hyper important, ça, de se rappeler que dans un monde capitaliste, qui capitalise du coup sur notre temps, sur notre espérance de vie, sur notre travail, sur notre énergie, parfois en faire le moins possible, c'est aussi une forme de résistance, parfois ralentir, c'est une forme de résistance, sachant que, et c'est aussi important de se dire qu'on n'a pas tous l'opportunité de rien faire, qu'on n'a pas tous l'opportunité de ralentir, mais c'est important de se dire que, on n'a pas tout le temps besoin de se battre en permanence, que la communauté c'est aussi fait pour ça, que l'action militante communautaire elle est aussi là pour ça, justement parce que c'est une course de relais et qu'on peut du coup compter les uns sur les autres pour pouvoir, quand quelqu'un a plus de jus, pour pouvoir se relayer, et c'est important de se dire voilà. De fait, là, on est totalement assailli d'informations anxiogènes. Et le fait de se sentir paralysé, c'est vraiment le but. C'est une stratégie militaire, le choc, l'effroi. C'est précisément designé pour nous paralyser et pour du coup nous empêcher de nous organiser, nous donner cette impression de « mais on ne va jamais s'en sortir, il y a tellement de mauvaises nouvelles qui arrivent ». Ah non, c'est comment on peut retrouver de l'espoir dans la communauté, comment on peut aussi se réapproprier nos imaginaires. Je pense que c'est vraiment ça, un outil, tu posais la question des outils, je ne l'ai pas dit tout à l'heure, mais je pense que c'est un outil primordial, la réappropriation de nos imaginaires, et de ne plus nous laisser dicter ce à quoi on peut rêver par les systèmes oppressifs, le patriarcat, la suprématie blanche, le capitalisme, et essayer de créer nos propres utopies pour pouvoir Créer un monde qui nous ressemble, créer un monde qui n'est pas cloisonné par des pensées limitantes, et créer un monde qui est beaucoup plus doux, plus juste, plus adapté à nos identités et à nos envies. Je pense qu'il est vraiment grand temps qu'on s'émancipe un petit peu de tout ça et qu'on s'autorise à rêver plus grand que l'imaginaire patriarcal, capitaliste et blanc. Quoi.
0: Et à ce sujet-là, est-ce que tu as des œuvres à conseiller ? Justement, pour se réapproprier nos imaginaires.
2: Je te les mets là, en clair.
0: ça peut être.
5: Ouais,
0: c'est d'autres.
5: Bien sûr. Alors récemment, je vais venir à ça. Récemment, je me suis mis à lire plus des lectures plaisir que des lectures des dystopies, parce que je trouve que les dystopies parviennent véritablement extrêmement bien à capturer le moment dans lequel on se trouve actuellement. Et je trouve que à la fois c'est un peu déprimant, je dois l'avouer, mais aussi c'est porteur d'espoir, parce que les dystopies en général ça se finit par le camp du bien qui gagne, et je trouve que c'est un puits justement pour imaginer des futurs possibles, des autrement possibles qui sont assez chouettes. Ne pas hésiter à lire des utopies aussi, mais les dystopies, je trouve que ça permet de remettre un petit peu en contexte et de prendre un petit peu de la hauteur par rapport à ce qu'on est en train de vivre. Le fait de le lire de manière romancée, je trouve que ça permet d'avoir un autre regard sur la fascisation dans laquelle on se trouve actuellement. Donc, bien évidemment, pour pouvoir s'informer davantage, parce que c'est vrai que pour le coup, il n'y a qu'un seul chapitre qui parle des transidentités dans mon bouquin. Mais ce livre-là est vraiment, vraiment chouette. Pour le coup, c'est une enquête très poussée. C'est la présidente de Toutes des Femmes dont je vous parlais tout à l'heure, qui justement fait une enquête sur. Qui prend un contre-pied un petit peu ce qu'on appelle le lobby trans en général, ce qu'on dénonce comme le lobby trans, qui serait de mèche avec Big Pharma, avec tous les politiques, etc. Et qui du coup montre très bien dans cet essai qu'il n'y a pas de lobby trans, mais qu'un lobby transphobe existe bel et bien, et montre par plein d'exemples en quoi ce lobby anti-trans est très puissant et fait énormément de mal à la communauté. Donc je trouve que pour avoir un panorama assez large de ce qui se passe et de remettre un petit peu les points sur les i sur qui fait du lobbying et qui n'en fait pas, je trouve que c'est vraiment un super essai. Ça, bien évidemment, Léa Nalestra, on ne la présente plus. Mécréante, qui vient de sortir Les Vigilantes, qui est un super livre. Mais je trouve que Les Hommes Hétéros, le sont-ils vraiment ? C'est un bouquin. Bon, en même temps, je pense que le nombre de réimpressions parle pour lui. Mais c'est vraiment un bouquin qui parle d'un sujet qui n'avait pas encore été traité. Qui n'avait pas du tout encore été traité justement dans les essais féministes, et je trouve que c'est hyper rafraîchissant de pouvoir s'intéresser à ce sujet-là, que le titre est hyper provocateur, j'adore, et puis surtout tous les exemples de la pop culture, même tous les exemples historiques qu'elle donne. Ce que j'aime beaucoup dans le travail de Léane, c'est qu'il est extrêmement minutieux et extrêmement recherché. Je sais qu'elle passe énormément de temps à faire de la recherche avant d'écrire ses bouquins. Et du coup, c'est à la fois extrêmement accessible, comme on le disait, et c'est super important, et en même temps très très poussé, très très fouillé, et ça répond à une question qu'on devrait vraiment, je pense, tous se poser. Si vous n'avez pas envie de lire, non, voilà, réponse à la question, non, point. Mais si vous voulez un peu en savoir plus, n'hésitez pas à le lire, parce que c'est quand même très intéressant. Ça explique vraiment comment il est possible d'être un homme hétérosexuel, alors que dans sa construction d'homme, ce qu'on nous apprend, c'est à détester les femmes et à détester tout ce qui est féminin. Donc comment ensuite on peut oser prétendre aimer les femmes. Voilà, et je trouve que ce livre y répond vraiment merveilleusement bien. Et puis, ça, c'est une BD que j'ai vraiment adorée, Genderflu, Thamos le Thermos. Déjà, j'adore son nom d'artiste. Mais qui explique, parce que c'est vrai que, voilà, on parle de plus en plus de transidentité, c'est vrai, mais la non-binarité, ça reste quand même un angle mort dans tous ces discours-là. Et je trouve que c'est une manière très personnelle, et donc du coup, qui permet, je trouve, de mieux comprendre le sujet des non-binarités à partir d'un questionnement très personnel, très introspectif, de suivre sa petite aventure, de suivre, de suivre ses questionnements, de suivre sa compréhension aussi de son genre, de suivre son parcours d'émancipation. Je trouve que c'est assez empouvoirant et ça donne, je trouve, envie, moi, de s'émanciper un petit peu et de débinariser son quotidien. Puis je trouve que les dessins sont vraiment très chouettes, très accessibles, et qui nous emmènent à travers ces émotions. Et ne serait-ce que ça, pour des personnes qui ont un peu plus de mal avec les écrits théoriques et qui ont besoin de pouvoir davantage se projeter et personnifier en tout cas des sujets, je trouve que Thamos le Thermos, il parvient parfaitement. Et c'est un livre qui est hyper accessible aussi bien aux personnes qui s'y connaissent qu'aux personnes qui ne s'y connaissent pas. Donc je dirais que c'est un bon achat pour comprendre le sujet.
0: Voilà. Merci beaucoup.
5: Merci.

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11: Et oui, il est 6h avant minuit, lundi 15 juin 2026. Merci d'écouter l'émission d'information locale de Syllab. Alerte aux pigeons pyromanes en Ille-et-Vilaine. Et oui, Anna, ce week-end, un champ de céréales d'Availle-sur-Seiche, c'est à la frontière entre l'Ille-et-Vilaine et la Mayenne.
12: Oui, je sais pas si tu connais. Si, je situe.
11: Et ben, y a un champ de cette commune qui a pris feu, un hectare d'orge qui a brûlé et le coupable.
12: Je fumais ?
11: Non, non, pas du tout. C'est un pigeon qui a percuté une ligne électrique. Et qui a pris feu et qui est tombé. Voilà, je voulais juste partager cette nouvelle insolite.
12: Est-il
11: pauvre
12: mort ?
11: Oiseau. Ah bah, je pense.
12: Sans doute.
11: Je sais pas, ils n'ont pas précisé, mais je pense. Pauvre oiseau. On commence tout de suite avec le flash d'Anna.
13: C'est l'information majeure de ce début de semaine. Les États-Unis et l'Iran sont parvenus ce lundi à un accord pour mettre fin immédiatement à la guerre au Moyen-Orient sur tous les fronts, y compris au Liban. La signature officielle est prévue vendredi prochain à Genève. L'accord prévoit la fin permanente des opérations militaires et permettra la réouverture du détroit d'Ormuz. En dépit de cette annonce, Israël a affirmé qu'il ne retirerait pas ses troupes du Liban, de Syrie et de Gaza pour une durée indéterminée. Un accord qui bouscule l'agenda du G7. Le sommet international s'ouvre ce soir à Évian-les-Bains, en Haute-Savoie, pour 3 jours jusqu'à mercredi. Emmanuel Macron reçoit ses homologues américains, britanniques, allemands, canadiens, italiens et japonais au bord du lac Léman. Au programme, les grands déséquilibres économiques mondiaux, les menaces de taxes contre les vins français formulées par Donald Trump, mais aussi le colossal excédent commercial chinois. Le rendez-vous sera enfin l'occasion d'avancer sur le dossier ukrainien. Volodymyr Zelensky viendra à Évian dimanche matin, non pas du tout dimanche, demain matin, et aurait proposé à Vladimir Poutine de se joindre à la rencontre. Le mage du Kremlin n'aurait pas donné de réponse claire à l'invitation de son homologue ukrainien. Au même moment, timing qui n'a sans doute rien du hasard, la commission d'enquête sur les fonds spéculatifs publie son rapport et étrille la politique industrielle macroniste. Après 5 mois de travail, a été remis aujourd'hui à l'Assemblée nationale. Pour les parlementaires, issus en majorité du groupe LFI, les fonds d'investissement envahissent notre économie. Le constat est accablant. Avec des emplois détruits, des dettes alourdies et des outils de production abandonnés. Plusieurs milliers d'entreprises françaises passent aux mains d'acteurs financiers dont la seule boussole est le rendement à court terme.
11: Et c'est quoi l'outil favori de ces acteurs financiers, Anna ?
13: Eh bien, la commission pointe notamment le rachat par effet de levier, c'est-à-dire le fait de financer l'acquisition d'une entreprise par ses revenus à venir. De quoi augmenter en moyenne de 44% le risque de faillite des entreprises ciblées dans l'année qui suit l'opération. Le rapport égratigne aussi les pouvoirs publics, jugés trop complaisants. En 3 ans, la Direction générale du Trésor n'a refusé que 6 autorisations d'investissement étrangers pour plusieurs centaines accordées. Vous l'avez peut-être remarqué, nous sommes en plein mois des fiertés. Média et community manager d'entreprise s'emparent du sujet et chacun fait son petit post Instagram aux couleurs de l'arc-en-ciel. Pourtant, peu ont relayé le communiqué du 15 mai de l'OST, l'Organisation de solidarité trans.
14: Le mois dernier, quelques jours avant la journée internationale de lutte contre les LGBTI-phobies du 17 mai, 3 femmes trans ont été assassinées. Le SDP Noticias rapporte que le 7 mai au matin, Fanny Delgado a été retrouvée assassinée à son domicile. Fanny Delgado était une transactiviste notoire. En effet, elle était influenceuse et largement suivie sur les réseaux sociaux sous le nom de la Checa del Coelho Blue ou la fille aux cheveux bleus. Sa notoriété était aussi locale. Elle siégeait au conseil municipal de sa ville, Mexicaltenango, au Mexique, en tant que secrétaire à la diversité sexuelle. Elle était également enseignante et chorégraphe et n'avait que 27 ans. C'est à Seattle, dans l'état de Washington aux États-Unis, qu'un drame similaire se produit. Le 10 mai, Juniper Blessing est retrouvée sans vie dans la buanderie de son campus. le NBC rapporte que son corps a reçu une quarantaine de coups de couteau. Originaire de Santa Fe, Juniper Blessing était venu à Seattle pour étudier la météorologie et les sciences de l'atmosphère. Ses amis et sa famille témoignent de son désir d'étudier les tornades pour en limiter les dégâts croissants dans son pays. Ils et elle racontent également son talent pour le chant et la beauté de sa voix, qui ne résonnera plus désormais. Juniper Blessing était âgé de 19 ans. Dans la nuit du 11 au 12 mai, c'est Dolores qui est retrouvée égorgée à Yaoundé, au Cameroun. Dolores était une militante transféministe historique dans son pays, devenant l'une des premières à faire un coming out public au Cameroun. Elle fut le sujet d'une répression étatique transphobe sévère, dont des arrestations arbitraires et des détentions abusives dans la prison centrale de Kondengui. L'une de ces détentions a duré 10 ans, amenant les organisations de défense des droits humains à se mobiliser pour elle. Elle fut notamment défendue par Alix Nhom, figure importante de la lutte pour les droits des minorités sexuelles et de genre au Cameroun. Dans son communiqué du 15 mai, l'organisation de soutien trans souligne et salue son engagement. Je les cite « Malgré ça, elle avait toujours poursuivi la lutte. » Dolores avait 35 ans. Ces trois meurtres à l'encontre de femmes trans ne sont pas à rapprocher seulement par leur calendrier. Fanny Delgado était élue. Juniper Blessing était impliquée dans des organisations LGBTI de Santa Fe. Et Dolores était l'une des figures emblématiques de la communauté trans camerounaise. Aussi, le rapport de 2025 du projet Trans Murder Monitoring, coordonné par l'organisation Transgender Europe, a tracé une hausse des profils de militants militantes et responsables communautaires parmi les victimes trans de morts violentes. Depuis 2009, ce sont plus de 5300 morts violentes qui ont été documentées par le TMM. Entre octobre 2024 et septembre 2025, on dénombre 281 homicides de personnes trans. C'est sur ces statistiques que se base le rapport de 2025. Il établit que 14% des victimes identifiées sont des figures militantes et engagées publiquement, contre 9% en 2024 et 6% en 2023. Every murdered activist represents a silenced community. Chaque militante assassinée représente une communauté silenciée, déclare Freya Watkins, chercheuse à Transgender Europe.
13: Merci Cesse pour ton papier. Avons-nous la maîtrise de nos paroles? Peut-on être heureux quand les autres ne le sont pas? Débattre, est-ce chercher la vérité? Aujourd'hui, 530 000 candidats et candidates au bac général et technologique ont dû plancher ce matin sur la philosophie. Cette session est marquée par un durcissement de ton du ministre de l'Éducation sur l'orthographe, car Édouard Geffray a prévenu, je cite, « l'accent sera particulièrement mis sur la maîtrise de la langue ».
6: Là, on parle de la philo, mais il y aurait une polémique concernant la nouvelle épreuve anticipée de mathématiques en première, c'est ça, Anna?
13: Mais oui, Héloïse, cette première édition a eu lieu vendredi dernier, et un comble, elle a été jugée trop simple de l'avis même de certains élèves. Les syndicats, quant à eux, critiquent cette épreuve, jugeant qu'elle est surtout conçue pour fournir des notes à Parcoursup avec un faible coefficient de 2. Un bac en langue régionale, c'est ce qu'avait annoncé Édouard Geffray, toujours lui, ministre de l'Éducation, en mai dernier. Cette option serait offerte aux élèves à partir de la session 2028. Mais dans les faits, cette mesure ne concernerait que peu de lycées. La majorité ne dispose pas de spécialité en langue régionale, faute de profs. C'est le cas du breton. À ESA, on a parlé avec Maïwenn Kervala de l'association Yaouankiz.
15: Je pense que c'est important. Le breton est une belle langue et il fait partie de la culture de Bretagne. Il faut pas que ça se perde. Je suis en seconde dans la filière bilingue français-breton, donc qui est enseignée au lycée Jean Massé. Et depuis quelques mois, je fais partie de l'association Yaouankiz Dioyez, qui est donc une association de jeunes élèves qui sont dans la filière bilingue breton-français. Et donc le but de notre association, c'est de sensibiliser les gens au breton et de mener à bien des projets et des actions pour se faire connaître et pour améliorer l'enseignement du breton dans la filière publique. C'est une culture et une langue tellement riche et tellement belle, il faut la préserver. Aujourd'hui, il y a de moins en moins de gens qui parlent le breton. Et donc le but de notre association, c'est de refaire augmenter en fait ce nombre. Dans notre association, on est content d'être reconnu comme ça par l'État. Mais malheureusement, ici en Bretagne, il n'y a presque aucune spécialité en breton qui est enseignée en filière publique. Donc, cette réforme concerne surtout la filière privée, donc les lycées en immersion D1. Donc, on espère qu'à l'avenir, cette réforme va permettre de faire ouvrir des spécialités enseignants bretons dans la filière publique.
13: Pour les associations de défense du breton, il reste encore beaucoup de chemin pour s'imposer dans les épreuves du baccalauréat. Depuis vendredi, Nathalie Jaffré est devenue officiellement la nouvelle directrice à la prison des femmes de Rennes. À 45 ans, cette haute fonctionnaire hérite d'un établissement pénitentiaire singulier en France, le seul exclusivement féminin. Ces chantiers sont déjà identifiés, la transformation de l'atelier de couture de la prison en filière diplômante pour les détenus, mais aussi la remise aux normes d'un bâtiment vieillissant et aussi faire face à la surpopulation en maison d'arrêt. Au total, la prison des femmes compte 261 places. Hier, Saint-Jacques-de-la-Lande était à la mobilisation citoyenne. Une centaine de jacolandins et jacolandines, ça me faisait plaisir de le dire et de trouver l'adjectif, se sont réunis pour réclamer le retrait de l'OQTF, l'obligation de quitter le territoire français délivré et la régularisation de la situation de Tamta. Arrivée en France depuis 7 ans et après 3 ans dans la commune bretonne, cette maman géorgienne de 3 enfants participe pourtant activement à la vie locale. Cette décision est jugée injuste par beaucoup de ses voisines et voisins. Très intégrée dans la vie locale, elle donne des cours de couture et participe à beaucoup d'ateliers de quartier. Suite au rassemblement, le maire s'est entretenu avec le préfet de région. Les services de l'État doivent désormais convoquer Tamta dans les semaines à venir pour examiner sa situation. Jean-Yves, un habitant de la commune, a monté un comité de soutien à Tamta et leur pétition a déjà réuni plus de 800 signatures en une semaine.
11: C'est la fin de ce flash, merci Anna.
13: Merci.
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11: Nous avons une nouvelle voix dans 6h avant minuit, c'est celle d'Ishan. Et ce soir, c'est lui qui pose les questions pour l'interview. À toi Ishan.
20: Aujourd'hui, nous sommes avec Jérémy Tirel, vêtu d'une veste marron et d'un pantalon kaki. Bonjour Jérémy.
21: Bonjour Hicham.
20: Alors Jérémy Tirel, tu es président des Ateliers du Vent et membre de longue date de ce collectif.
21: Oui.
20: Cette année, en 2026, les Ateliers du Vent fêtent leurs 30 ans et organisent à cette occasion un anniversaire mémorable dans la soirée du vendredi 26 juin sur la place Clara Zetkin. Tout d'abord, est-ce que tu peux nous présenter le collectif ainsi que les actions entreprises ?
21: Eh bien, avec plaisir. Tout d'abord, merci de cette invitation. Ravi d'être là avec vous. Comme tu l'as dit, nous fêtons dans une semaine et demie maintenant les 30 ans du collectif. Donc, c'est un collectif artistique multidisciplinaire qui a vu le jour en 96 avec 5 artistes qui ont voulu insuffler de l'art dans les rues rennaises. Les ateliers du vent ont connu plusieurs lieux, 5 exactement, 4 Plaine de Beaux, Plaine de Beaux que vous connaissez sans doute, qui a muté ces dernières années. Et depuis maintenant 20 ans, nous sommes aux ateliers du vent. Les ateliers du vent sont basés maintenant sur l'ancien lieu d'une usine à Mora. Les Rennais le savent peut-être pas, mais les Rennais et Rennaises ne le savent peut-être pas, mais... il y avait une usine à Mora sur Rennes et donc les Ateliers du Vent maintenant ont pris possession depuis 20 ans de ce magnifique lieu qui nous permet de concevoir, d'accueillir, de diffuser de la culture à tous les étages. Voilà.
20: Et combien de personnes à peu près œuvrent au bon fonctionnement du collectif et quels sont leurs statuts au sein du groupe ?
21: Très bonne question. Le collectif est composé de 34 artistes. 34 artistes qui se décomposent de 20 artistes féminines et 14 masculins. On tient beaucoup à cette dynamique-là, puisqu'on est... les ateliers du vent sont réputés pour être un lieu inclusif et on essaye à ce que toutes et tous soient représentés dans les murs des ateliers du vent. Il y a 21 personnes qui sont artistes établies, donc qui travaillent tous les jours dans les locaux. C'est environ 130 adhérents, c'est 7 salariés et en gros une cinquantaine de personnes qui gravitent bénévolement autour des ateliers du vent, que ça soit dans les diverses commissions, CA, CDA. Donc on tient beaucoup à avoir des décisions partagées et à mettre en œuvre notre politique de diffusion de la culture de manière commune et de manière la plus démocratique possible. Donc on a beaucoup de commissions, de CA qui nous permettent d'échanger et de nous orienter sur les chemins qui nous font plaisir. Voilà.
20: Tu nous as parlé d'artistes, mais quelle discipline artistique peut-on retrouver au sein des ateliers du vent et comment se manifeste-t-elle ? Donc spectacle, exposition, etc.
21: Oui, tout à fait. On a des fois, alors j'espère que je vais oublier personne. On a des photographes, nous avons des plasticiens et plasticiennes, nous avons des personnes qui font du théâtre d'objets, on a du spectacle vivant. On a eu un architecte, on a des personnes qui sont artistes culinaires. Voilà, on touche vraiment à on a des musiciens, j'allais oublier notre doyen Daniel Pabeuf, désolé Daniel. Donc voilà, on touche vraiment à tout. Et juste pour vous donner un ordre d'idée, on a environ 97 jours d'ouverture publique. Et 228 jours, on accueille des artistes au sein des ateliers du vent par an. Ça, c'était les stats 2025, mais tous les ans, on est à peu près sur ces dynamiques-là. Petite chose importante aussi, c'est qu'on accueille, nous avons 13, entre 13 et 15 accueils militants par tous les ans. Donc, j'entends accueil militant sur des. Bah, voilà, on accueille des associations et des collectifs qui n'ont pas vraiment de lieu pour venir. Discuter ou mettre en place leur politique d'action et on les accueille avec grand plaisir.
20: Tu l'as mentionné, est-ce que tu peux aussi nous donner des exemples d'engagement citoyen entrepris par les ateliers du vent ?
21: Dis donc, c'est des questions pièges que tu me fais. on essaye, on a trois piliers, vraiment trois piliers qui tiennent à cœur aux ateliers du vent, c'est soutenir la recherche et la création, ça c'est le premier. Deuxième pilier, c'est de se faire rencontrer les artistes et les publics et les œuvres. Et enfin, c'est de créer un espace de convivialité. Donc peut-être que ça répond à ta question, de manière à ce qu'on puisse instaurer des moments de coopération et de dynamique citoyenne. C'est-à-dire qu'on essaye d'être le plus ouvert pour que les gens puissent rentrer aux ateliers du vent et puissent participer alors à plein d'endroits que ce soit, sur des grands événements, où là, on aime bien avoir... voir nos voisins, voisines, personnes du quartier, écoles, qui viennent pousser nos murs pour fabriquer des costumes, fabriquer des décors, participer à une mise en œuvre d'un spectacle. Donc on essaye de le plus ouvert possible. Alors on le fait du mieux que l'on peut. On pourrait sans doute s'améliorer, mais on essaye de tendre à ça, en tout cas d'être accessible. C'est vraiment quelque chose qui nous tient à cœur.
20: Tu en as aussi parlé, le collectif des ateliers du vent se réunit dans un lieu assez insolite, c'est une usine à moutarde, rénovée puis inaugurée en 2016, qui sert de lieu de rassemblement pour les adhérents. Peux-tu nous en dire un peu plus sur ce choix d'endroit et sur l'histoire de l'usine ?
21: Alors l'histoire de l'usine, alors petite précision, on est rentré dans cette usine en 2006, et ensuite on a eu une petite période de fermeture pour remettre l'usine, on a fait quelques travaux et on a effectivement réouvert en 2016 pour le coup. Mais sache que le collectif est arrivé en 2006 dans ce lieu-là. Pour ceux et celles qui ne connaissent pas les ateliers du vent, c'est un lieu un peu magique. On a la chance d'avoir une coquille qui est assez atypique dans le paysage rennais, vraiment architecture des années 50. Il faut savoir que ce bâtiment de 51 à 54, c'est l'année de construction. Ensuite, pendant 20 ans quasiment, il y a eu donc l'usine Amora. On a gardé d'ailleurs le silo, ce qui est un outil de travail de l'usine Amora, avec des petits godets qui venaient prendre les grains de moutarde et les monter tout en haut du silo. Donc tout ça a été conservé chez nous. Donc je vous invite d'ailleurs, pour ceux et celles qui le veulent, à venir participer à nos visites mensuelles. Notre coordinatrice Juliette se fera un plaisir de vous montrer toutes les cachettes des ateliers du vent et vous expliquer ce qui s'y fait. Mais pour répondre à tes questions, on a eu la chance, et c'en est une, que la ville de Rennes ait eu la gentillesse de nous laisser ce bâtiment, puisque c'est un bâtiment qui appartient à la ville de Rennes, donc que nous louons à la ville de Rennes. Et ça nous permet de pouvoir accueillir, suivant les espaces, espace bas, espace haut, entre 450 sur l'espace bas maximum, à 150 en espace haut, suivant ce qu'on y propose, exposition. Généralement, l'espace haut est souvent dédié aux expositions. Voilà.
20: Pour continuer sur l'histoire des ateliers du vent, quand est-ce que ce collectif a-t-il été créé et quel était son but premier ?
21: Eh bien, 96. Et comme je le disais tout à l'heure, son but était de diffuser de l'art et de la culture. Juste pour la petite question, l'origine. Alors il y a plein d'origines, chacun ses petits mots, mais ça a rapport un peu avec le vent et ça a rapport avec l'art, puisque ça viendrait du livre La pluie d'été de Marguerite Duras, où elle compare le vent à l'esprit. Et pour connaître les cinq créatrices et créateurs des Ateliers du Vent en 96, je pense que cette définition leur conviendrait bien, je crois.
20: Alors Jérémy, tu es membre de longue date de cette association. Ouais. Tu as donc pu assister à l'évolution du collectif. Quels sont les changements que tu as pu observer entre les débuts des Ateliers du Vent en 1996 et maintenant, en 2026 ?
21: Effectivement, ça, tu ne me rajeunis pas, mais ouais, je fais partie des anciens des Ateliers du Vent. Je suis arrivé il y a 18 ans ou 19 ans, je ne sais plus trop. Donc je suis arrivé, moi, quand les Ateliers du Vent sont arrivés à l'ancienne usine à moutarde. Donc j'ai connu que ce bâtiment-là. Véritablement, je connaissais le dernier bâtiment Plaine de Beaux, mais je n'ai pas participé, enfin j'étais pas encore rentré dans le collectif, en tout cas je n'avais pas adhéré. Donc pour répondre à ta question, moi je suis rentré tout simplement par la petite porte du bénévolat, et petite porte que je continue à emprunter toujours, parce que je suis certes membre du CA et président de l'asso, mais je suis d'abord et avant tout un bénévole. Et je tiens à souligner l'engagement bénévole de toutes les personnes qui ont la gentillesse de croire en ce projet-là, de le porter, et des bénévoles à divers endroits. Faut savoir que nos artistes qui font partie du collectif sont eux-mêmes bénévoles au sein du CDA et au sein de certaines commissions. Donc c'est ultra intéressant parce que au-delà de leur pratique journalière, ils ont cette envie de partager et de faire grandir ce projet. Et pour essayer de compléter à ta question sur comment j'ai vu avancer ce projet-là, effectivement, en 20 ans, il se passe plein de choses, très clairement. On a fait en sorte de toujours garder une certaine identité. Je parlais d'inclusion tout à l'heure. En regardant ce qu'il y a sur vos murs, j'ai vu plein de mots et plein de valeurs qu'on a en commun. La lutte pour les violences et harcèlement sexiste et sexuel, c'en est une. Nous, c'est un dossier de fond que l'on a chez nous. On est sur une inclusion la plus possible. On essaye de mettre ça en valeur dans la programmation, dans les gens qu'on accueille, dans la mise à disposition d'espace. Ça, c'est quelque chose qui nous tient à cœur aussi, parce qu'on est, on a envie que, on a la chance d'avoir une belle coquille, comme je le disais tout à l'heure. Et l'idée, c'est de pouvoir accueillir des jeunes artistes qui n'ont pas forcément toujours la possibilité de venir s'exprimer face à un public. Donc c'est pouvoir leur donner un espace d'échange et un espace de travail. On a souvent des compagnies, des jeunes artistes qui viennent passer une semaine, parfois deux semaines, pour mettre au point un spectacle et le présenter au bout de ces deux semaines. Donc on essaye d'être le plus ouvert à toutes celles et ceux qui veulent pousser la porte des ateliers du vent. On ne se fâche pas quand on vient nous dire bonjour. Au contraire, on est ravis d'accueillir les gens qui viennent nous voir.
20: Et quels sont les projets des ateliers du vent pour le futur ?
21: Ah, ça c'est une super bonne question. Alors le président que je suis, et j'entends déjà certains de mes collègues qui vont rigoler, moi je rêverais non pas d'avoir une éolienne sur le toit des ateliers du vent, quoique ça serait magnifique, mais fort peu réalisable. Mais on aimerait en tout cas pour le bâtiment s'inscrire dans une logique un peu plus écologique. Et je te cache pas que moi, à mon endroit, je fais partie d'une commission qui est la commission bâtiment, et je souhaiterais pouvoir un jour voir quelques panneaux photovoltaïques sur le toit du bâtiment et d'avoir un cercle vertueux d'énergie sur notre toit, parce qu'on a beaucoup d'eau qui tombe sur notre toit. On est en Bretagne, on a parfois un peu de soleil, donc ça serait d'être indépendant au niveau énergétique et au niveau eau. Voilà, ça serait d'un point de vue technique. Après, sur ce qui touche à l'artistique, bah, c'est d'être de plus en plus ouvert, d'accueillir de plus en plus de publics et d'artistes qui n'osent pas encore venir nous pousser la porte. On essaye de travailler. Là, actuellement, on a un vrai sujet sur la décolonisation des arts. C'est un vrai sujet. Ça fait partie de notre dernier séminaire. C'est un sujet qu'on va continuer à développer, puisque l'idée, c'est de pouvoir accueillir des minorités racisées, chose qu'on fait assez peu, et qu'on fait assez peu dans la culture en général, que ça soit à Rennes et en France. Et on aimerait vraiment être dans cette dynamique-là, et de pouvoir en tout cas déjà y réfléchir, déjà en discuter, et de faire en sorte à être le plus accueillant possible. Donc voilà, ça c'est un sujet par exemple qui me semble être extrêmement intéressant à pousser en tout cas.
20: Et pourquoi penses-tu que c'est important d'avoir des structures de ce type, incitant aux rencontres, à l'échange et à la créativité à travers la France et à travers le monde ?
21: Alors à travers le monde, oui, pourquoi pas, mais déjà on va le faire à notre petite échelle, nous. Alors on a la chance d'avoir une certaine notoriété, j'aime pas trop dire ça, mais on a quand même une vraie on a un vrai impact sur ce qui se fait sur la vie rennaise en termes de culture. On l'a aussi parce qu'on fait partie d'un réseau d'associatifs comme nous, et on a une vraie bonne image. On est souvent cité en tant que, peut-être pas exemple, mais en tout cas en tant que mode de fonctionnement, et ça me paraît essentiel en fait. Moi en tout cas, mon engagement depuis 20 ans, je suis pas artiste du tout, même si j'ai quelques pratiques, mais je me considère pas comme artiste du tout. En revanche, en tant que citoyen et en tant qu'être humain, ça me semble essentiel d'avoir des lieux comme ça où on peut avoir de la qualité avec de la gratuité. Nous, je vais vous donner un exemple qui reflète bien ce qu'on est. Tous les jeudis soirs, on a tous les jeudis soirs, toute l'année, un espace de création qui est ouvert au public. Donc le public peut venir découvrir des jeunes artistes ou moins jeunes artistes qui viennent présenter leur travail, et ça de manière gratuite. Ça s'appelle la buvette, c'est les jeudis, ça a été créé depuis la nuit des temps aux Ateliers du Vent, et c'est un super moment. C'est un super moment de rencontre. Pour moi, c'est avant tout un lieu de rencontre et un lieu de partage, les Ateliers du Vent.
20: Et pour revenir sur l'anniversaire des Ateliers du Vent, tenu le vendredi 26 juin sur la place Clara Zetkin, quel sera le programme de la soirée ?
21: Ah là là, le programme, il est riche programme que nous allons avoir. Très rapidement, c'est l'ouverture à 18h et jusqu'à minuit et demi, on va pouvoir accueillir le public. Il y aura un quiz des ADV, puisque c'est notre anniversaire et quand même on va un peu gratter la croûte du passé. Hein, voilà. On va avoir un drag show à 20h30 qui va être vraiment chouette. Un DJ qui s'appelle DJ Cup of Tea. Donc c'est un accès libre en extérieur, place Clara Zetkin. On aura de la petite restauration qui est un food truck et qui s'appelle Je peux pas, j'ai galette. Donc je pense qu'on va. C'est un cocktail qui nous résume assez bien. Du participatif, des DJ sets, du quiz, de la pluridisciplinarité, de la musique, du spectacle. En même temps, ce qui va être chouette, c'est qu'on a à l'étage un autre expo. Je me permettrai de vous laisser le petit flyer, c'est hors sol, donc c'est dans le cadre des Sporamas. Donc voilà, tous ceux qui ont la gentillesse de venir pousser les portes de la place, même s'il n'y en a pas, ils pourront manger, boire des coups, rigoler, voir des spectacles, participer à des quiz et voir une super expo. Donc venez nombreux et nombreux, voilà.
20: Merci Jérémy Tirel pour tes réponses. L'anniversaire des Ateliers du Vent, je le rappelle, se déroulera vendredi 26 juin 2026 de 18h à 00h30 en accès libre sur la place Clara Zetkin à Rennes. L'accès peut se faire par le métro B à l'arrêt Mabilet ou par le bus 10 à l'arrêt Voltaire. L'événement est classé tout public, venez nombreux.
21: Et vous pouvez venir en vélo aussi, évidemment.
6: Bonne idée. Merci beaucoup.
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6: C'est l'heure de la chronique. Aujourd'hui, on reçoit Kali, une autre nouvelle voix, qui va parler de pays dont vous n'avez probablement jamais entendu parler.
18: Avez-vous déjà voulu fonder un État ? Ou juste voulu être roi, reine ou présidente, président ? Ce n'est qu'une idée que beaucoup de gens mégalomaniaques, comme vous et moi, ont déjà eue. Mais devenir monarque ou diriger la France, c'est assez compliqué. Et pourtant, c'est possible grâce aux micronations.
6: C'est quoi une micronation, Kali ?
18: C'est un petit groupe de personnes, parfois une seule personne, formant une entité et disant être un pays, ou en tout cas en ayant les caractéristiques. Une micronation a donc quasiment tous les attributs d'un pays, mais n'est pas reconnue par de vrais pays. Il ne faut pas confondre les micronations avec de vrais états qui sont simplement petits, comme le Vatican ou Andorre, ou avec des états pas entièrement reconnus, comme Taïwan ou la Palestine. Par contre, une micronation n'est pas un pays imaginaire, il n'y a pas d'élément fictionnel. Donc, une micronation aura un nom, un drapeau, parfois une constitution et des lois, un gouvernement ou même un territoire. Les micronations peuvent être plus ou moins sérieuses. Aujourd'hui, on estime qu'il existe environ 400 micronations dans le monde, ce qui veut dire qu'il y a plus de micronations que d'autres pays dans le monde.
6: Tu peux nous donner des exemples concrets ?
18: Oui, l'exemple le plus connu, c'est la principauté de Sealand. Il s'agit d'un ancien fort militaire britannique en mer. Il est suffisamment éloigné des côtes britanniques pour ne pas être situé dans les eaux territoriales du Royaume-Uni. Donc un ancien militaire du nom de Paddy Roybet en prend le contrôle en 1966 et déclare l'indépendance de Sealand. Il est donc devenu prince de Sealand. Par contre, toutes les micronations ne sont pas des plateformes isolées en mer, il y en a beaucoup d'autres exemples, notamment français et même breton. On peut citer Antophilia dans le département de l'Yvonne au centre de la France, Langalistan qui revendique la ligne d'horizon, la République du Saugeais dans l'est de la France, la principauté d'Aigues-Mortes dans le sud à côté de Montpellier, l'Arbésie dans la frontière franco-suisse, ou encore le Dibistan et la Nesquassie dont le territoire est purement virtuel, principalement sur Discord. En Bretagne, on trouve la Quétonie à Saint-Lunaire, à côté de Saint-Malo, ou l'Empire de Basse-Chesnay à Saint-Tual dans l'Ille-et-Vilaine. Toutes ces micronations partent parfois d'une blague, mais finissent souvent par trouver un objectif. Par exemple, la République libre du Saugeais ou la Principauté d'Aigues-Mortes n'avaient aucune vocation sérieuse à leur apparition, mais désormais servent à mettre en valeur la culture de la région. Antophilia se bat, elle, pour la protection des pollinisateurs. Avec la montée des problèmes environnementaux, on voit de plus en plus de micronations qui répondent à ces problèmes. On peut citer Westarctica et Flandrensis, qui se battent pour la protection de l'Antarctique, ou encore la Nesquassie et Aigues-Mortes, qui souhaitent prendre des mesures écologiques à l'avenir. Pour finir, on peut parler de la Quétonie, qui se trouve techniquement en Bretagne. Si je dis techniquement, c'est pas uniquement pour avoir l'air intelligent en disant des mots compliqués. C'est aussi parce que la Quétonie ne revendique pas vraiment de territoire en Bretagne. La Quétonie possède simplement une ambassade à Saint-Lunaire, dans l'Ille-et-Vilaine. Il s'agit d'un rocher, le rocher des Quétoniens, qui est trouvable sur Google Maps. Pour être précis, la Quétonie revendique le droit de la faune et la flore présente sur ce rocher. La Quétonie s'inscrit donc dans la lignée des micronations aux valeurs écologistes. La Quétonie se dit aussi antifasciste. Certaines micronations protègent leur culture locale et d'autres créent la leur. Plusieurs micronations ont par exemple créé leur propre langue ou cuisine, comme la Nesquassie ou la Quétonie. Certaines langues micronationales parfois atteignent les 35 000 mots, comme le talossien, ou plus humblement les 4 000 mots en ad, la langue de la Nesquassie.
6: Et l'apparition d'Internet a eu beaucoup d'effets sur les micronations, c'est ça ?
18: Effectivement, depuis l'arrivée d'Internet, il y a eu de plus en plus de micronations. Il existe même un micro-wiki pour en répertorier. En effet, désormais, la plupart des micronations sont présentes sur Internet, par des plateformes comme Discord, où on y trouve de très nombreuses micronations, y compris un grand réseau micronational francophone. Le développement de l'Internet a permis plus de communication entre micronations. Elles ont pu se rencontrer et, vous l'imaginez, avoir des relations diplomatiques. C'est pour ça qu'aujourd'hui, la majorité de l'activité micronationale se fait en ligne. Ainsi s'achève notre voyage dans le monde passionnant des micronations. Elles peuvent au premier abord faire sourire et semblent avoir été écrites par de grands enfants, mais derrière la plupart des micronations se cachent des idées politiques ou des actions pour rendre le monde meilleur, et aussi satisfaire l'ego de nombreux monarques. Je vous invite donc à faire des recherches sur les nombreuses micronations qui existent dans le monde, et malgré le fait que les micronations deviennent de plus en plus numériques, il y a tout de même des conférences micronationales, à l'image du G20. Grâce à ça, les micronationalistes, comme on les appelle, se rencontrent dans la vraie vie. Même en France, il y a la Micro-Francophonie, une organisation micronationale qui organise des conférences tous les 2 ans.
6: Merci Cali. À quand la micronation syllabienne? Je pose ça là, on en parle après si tu veux. À bientôt dans 6 heures avant minuit. Nous, on n'a pas de micronation encore, mais on a un répondeur en tout cas. On voit s'il y a des messages dessus ce soir.
0: Le téléphone.
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6: Non, il n'y a pas de message ce soir, le répondeur est vide, mais n'hésitez pas, 02 30 96 25 35, on vous écoute, dites-nous tout. Si vous avez connaissance d'autres micronations dont il faudrait qu'on prenne connaissance, et ben racontez-nous tout ça.
23: C'est clair, hein, on a envie d'aller chercher, hein. Merci pour ta chronique. Hein,
6: très intéressant. Ouais. 02 30 96 25 35. Merci Timour pour la technique. À demain dans 6 heures avant minuit.
23: Merci Timour.

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1: Bonjour, bonsoir, chers auditeurs et auditrices. Vous êtes sur Radio Syllab, la radio sauvage des campus rennais. Vous écoutez J'irai cracher sur vos ondes, l'émission littéraire qui va à la rencontre des faits et objets littéraires de tout horizon et tout poil.
8: Chaque lundi soir, on vous propose de la chronique, des lectures ou encore des entretiens et des reportages. Nous, on ne s'enferme dans aucun format, pourvu que l'on vous mette à l'honneur une littérature vivante et vibrante, singulière et plurielle.
1: Ce soir, on va vous parler de zine, d'appel à texte, de dissémination des idées et de récolte de paroles, de culture queer et d'espaces ruraux. Nous sommes avec Horty du zine collectif et queer collaboratif Queer des Champs.
8: Et avant de donner la parole à Horty, qu'on aura tout à l'heure dans l'entretien après l'agenda culturel, on voulait se faire un petit tour de table pour se présenter, dire en quelques mots notre rapport à la queeritude des champs. Donc je commence, moi c'est Cess, pronom whatever, et j'ai grandi dans un espace rural de type ma voisine la plus proche c'est mon arrière-grand-mère, et si tu veux voir un autre être vivant qu'une vache, bah faut prendre ton vélo pendant 15-20 minutes. Et malgré tout ça, je décide de plutôt me dire urbain en ce moment, aujourd'hui.
1: Alors moi c'est Clara, pronom elle. J'ai grandi à la fois une partie de ma vie à Paris, à la fois dans une campagne où il n'y avait pas non plus de voisins à part les vaches qui étaient dans le champ d'à côté. Aujourd'hui, je suis donc en ville, à Rennes, pour mes études. Mais la campagne ne reste pas très loin.
8: Horty, donc, c'est la troisième année où tu participes à la réalisation de Queer des Champs, un zine qui se veut un espace d'échange et un émulateur de conversation pour les personnes queer, ou en tout cas, qui se reconnaissent dans une existence éloignée des normes cis-hétérosexuelles et qui souhaitent s'exprimer sur leur rapport à la ruralité.
1: Avec Horty, on va parler de la naissance de ce projet, des deux numéros déjà publiés et du troisième en construction pour lequel un appel à contribution est ouvert jusqu'au 1er juillet.
8: Mais d'abord, une page d'agenda culturel.
9: Nietzsche a dit
10: « L'édito tu écouteras, jeune padawan ».
8: Le 18 juin de 18h30 à 20h, rencontre avec Maxime Jolivelle, co-organisée par la librairie Comment dire et la librairie La Rencontre.
1: C'est dans les locaux de cette dernière que Maxime Jolivelle reviendra sur son livre « L'appel des campagnes, de la forêt boréale au bocage breton », paru aux éditions Corti. Il y relate les 9 jours et 200 kilomètres sur lesquels il suit la Vilaine, depuis sa source jusqu'à son embouchure dans l'Atlantique. Un périple en terre bretonne qu'il entreprend au printemps 2023 à son retour du Canada.
8: Ce récit de retour aux sources met en scène un géographe explorateur, qui va donner à voir les paysages au-delà des apparences, grâce à une observation aussi vigilante que sensible, et grâce à un regard informé, mais aussi rêveur.
1: Autre librairie, autre rencontre, nous nous rendons cette fois-ci à la librairie Refuge à Guichin, qui recevra Aurélie Moulin le samedi 20 juin. Rendez-vous à 10h30 pour la séance de dédicace de l'autrice jeunesse locale, qui mettra à l'honneur son irrésistible roman paru aux éditions Sarbacane, j'ai nommé Team Fantôme et Beurre Salé.
8: Il s'agit d'une enquête savoureuse et inattendue, en milieu de colonies de vacances propices aux amitiés nouvelles. Et promis, vous aurez votre dose de fantômes, ainsi que de beurre salé breton. La librairie Le Refuge vous le garantit. Avec autant de mystère que d'humour, ce roman a de quoi régaler vos ados et pré-ados pour l'été. Et le lundi 22 juin à 18h, rendez-vous cette fois à la Maison de la Poésie pour un atelier d'écriture pas comme les autres.
1: En effet, il se peut qu'à J'irai cracher sur vos ondes, on ne soit pas étranger à la tenue de cet événement. Puisque nous recevons aujourd'hui Horty pour parler de la revue Queer des Champs, laquelle propose un appel à contribution artistique pour son troisième numéro sur la thématique connexion. On a donc voulu contribuer autrement que de façon médiatique.
8: Vous vous dites peut-être, mais je ne suis pas un vrai de vrai Queer des Champs. Je ne puis absolument participer de quelconque façon à ce zine au demeurant formidable. Eh bien, peut-être qu'au cours de notre entretien, tu vas te rendre compte que, tout compte fait, tu y as ta place.
1: Et si tu as besoin d'un espace et d'un temps dédié pour te poser, écrire et créer, eh bien tu pourras venir le faire à la Maison de la Poésie de Rennes lundi prochain.
8: Et en attendant une petite pause musicale sélectionnée par notre invité, on va écouter Daffodil de Sister Wife Sex Strike.

0: Vous venez d'écouter Daffodil par Sister Wife Sex Strike. Musique choisie par Horty, avec qui on est ce soir. Bonsoir Horty. Est-ce que, avant de commencer cette interview, on peut te laisser peut-être te présenter en quelques mots par rapport au contexte de la revue sur laquelle on va t'interviewer aujourd'hui?
1: Mon pseudo, c'est Horty. Je suis partie des gens qui sont à l'origine du projet des champs. J'ai une, comme tout le monde, une expérience personnelle sur la vie à la campagne, et puis avec un passage en ville au milieu. Et voilà, le film, c'est un médium que je connais aussi sur de la pratique perso et de la pratique collective.
0: Alors, Queer des champs, on va revenir un petit peu plus en détail tout à l'heure. Je suis revenue pour préparer cette interview sur les définitions de qu'est-ce qu'on entend dans le sens commun par la ruralité, par la campagne. Alors, dans un premier temps, l'INSEE nous propose en 2021 une nouvelle définition de la ruralité et nous dit donc que la ruralité, ça désigne l'ensemble des communes peu denses ou très peu denses. Une définition qui nous avance beaucoup sur qu'est-ce que c'est que la ruralité. Sur le CNRTL, donc Centre National de Ressources Textuelles, on nous dit que la ruralité, c'est tout ce qui appartient aux champs, qui concerne les champs, la campagne, tout ce qui a trait à la campagne. Quand on regarde ce que c'est que la définition de la campagne, vaste étendue de pays plats ou vallonnés découverts où se trouvent des prairies, cultures, vergers, etc. Donc le zine dont on va parler ce soir, dont il y a déjà deux numéros qui sont parus, donc Queer des champs, ça va traiter de cette question. Est-ce que pour commencer, tu peux nous dire ce que toi t'entends par la ruralité, par cette question des champs, de comment le sujet a été traité dans l'usine? Qu'est-ce que c'est pour toi?
1: Notre nom complet, c'est Queer des champs, avec une petite astérix qui dit hors ville. Le nom est sympa parce que, par la formulation, ça évoquera des villes, des champs, et du coup l'opposition avec la ville, ce qui est ce qu'on veut dire. En vrai, nous, c'est pas la campagne elle-même qui nous intéresse. On évite de parler trop de campagne parce que la ruralité, c'est beaucoup plus multiple que ça. Et qu'on a justement envie de s'installer, de s'intéresser à pas le fantasme justement de la campagne comme la petite ferme avec des vaches et des prairies de fleurs où on va en vacances, mais de ce que c'est réellement comme espace où on vit, avec notamment toute une notion d'espace qui est entre deux, parce qu'aujourd'hui la vraie campagne naturelle ou agricole, ça existe peu, et c'est généralement pas là où on vit parce que c'est pas les zones les plus peuplées. Et du coup, nous, on y intègre tout ce qui est vraiment pas citadin, pas urbain, on va dire. Ça inclut des petites villes, en fait. Et sur le sujet d'être queer dans ces zones-là, c'est les endroits où, globalement, il y a moins d'offres. Il y a moins une présence où on peut, en fait, trouver une communauté, des gens qui nous ressemblent, des ressources, tout ça, facilement. Et comment ça joue sur comment on se construit, comment on vit et comment on relationne entre nous.
0: Tu parles au pluriel en parlant de ce zine. Combien de personnes travaillent dessus et comment est-ce que vous vous êtes organisé sur la création de ce premier zine?
1: À l'origine, on est trois sur le projet. En fait, s'être retrouvé en ligne sur le fait qu'on était chacun un peu isolé dans notre campagne, mais avec envie de créer en discutant avec d'autres gens. Du coup, on fait un peu une colloque virtuelle des fois. Et un d'entre nous a vraiment fait une recherche de, tiens, est-ce qu'il y a des gens qui ont produit des trucs sur cette expérience d'être LGBT en milieu rural. Il y a quelques, c'est un sujet qui commence à être traité, du coup il y a quelques trucs qui existent d'un point de vue plutôt podcast, information, interview. Il y a un zine qui a existé avant nous, qui est plus en activité, et du coup on en est arrivé à, bah, en fait il faut qu'on le crée. Mais à la base, c'est pas venu d'une envie de le faire, c'est venu d'un besoin d'avoir ce sujet là qui soit traité quelque part.
0: C'est beaucoup ce qu'on ressent à la lecture du zine, justement cette question des personnes qui se sentent, en tout cas qu'ils le sont ou pas, je ne sais pas, mais qui se sentent isolées là où elles sont à la campagne par rapport à ces thématiques, et où il y a un peu cette impression de faire commun par le texte et par le fait de se retrouver autour de l'écriture aussi sur ces thématiques. Est-ce que c'est quelque chose qui était recherché par le collectif sur la création d'usines?
1: Pas forcément de faire commun, parce que je pense que les expériences sont hyper variées et qu'il y a des choses où on se retrouve et des choses où on se retrouve pas. Mais en tout cas, avoir un endroit où on peut en parler, parce que pour beaucoup d'entre nous, il y a eu un passage en ville pour des études ou pour du travail, qui a été le moment où on a retrouvé d'autres personnes queer, où on a pu, nous, se rendre compte, interroger, évoluer comme ça. Mais où c'était pas forcément un sujet, et la culture dans ces endroits-là est quand même une culture qui est très est très urbaine et étudiante même parfois. Et c'était une idée d'avoir un espace où on pouvait mettre en commun nos vécus par rapport à ça. Ça a bien marché parce que même quand on distribue sur des événements, sur des prides, tout ça, ça génère aussi des conversations. Et pour nous, c'est vraiment d'avoir presque quelque chose pour alimenter la conversation et la démarrer. Parce que c'est, ouais, comme c'est pas des vécus qui sont partagés en termes de tout le monde a les mêmes, mais comme beaucoup de vécus queer en vrai, il n'y a pas forcément d'espace où c'est pertinent d'en parler dans ce qui est déjà proposé aujourd'hui, voire des fois il y a juste une incompréhension, un fantasme sur ce que ça représente, je pense, quand on en parle avec des gens qui n'ont pas les mêmes vécus. Et c'est plus une question de trouver la multiplicité de ce que c'est que ce qui est, enfin, et du coup, ce qui est commun et ce qui ne l'est pas, en fait.
0: Justement, Queer des Champs, c'est une revue participative. Est-ce que tu peux nous raconter comment ça s'est passé sur le choix des textes, sur la mise en place? Alors, sur ce premier numéro, Access, on parlera tout à l'heure du deuxième numéro. C'est un numéro dans lequel il y a de la poésie, il y a des témoignages, on a l'impression que c'est vraiment presque le journal intime de quelqu'un, il y a du dessin, enfin, et voilà, il y a beaucoup de formats sur une multiplicité d'expériences et du collage aussi, il me semble. Voilà, comment est-ce que ça s'est choisi les textes? Comment ça se passe, les appels à textes? Comment vous
1: Alors,
0: réussissez à trier tout ça?
1: tout ce qui nous est envoyé a été mis dans les zines jusque maintenant. S'il y avait quelqu'un qui nous envoyait des choses qu'on n'avait pas envie de leur donner la place, on a annoncé qu'on se permettrait de refuser certains textes. Ça s'est jamais arrivé. Il y a un texte où on a renvoyé un message à la personne en disant « Est-ce que tu peux nous faire une intro? » parce qu'on n'arrive pas trop à voir le lien entre le texte et le sujet. Et du coup, on l'a mis dans le zine avec cette intro. Les premiers, on a diffusé ça uniquement via nos réseaux personnels sur Internet. On a pris le parti d'avoir aucun réseau dédié au projet. On a juste une page web et le reste, c'est un peu par bouche à oreille et par nos réseaux perso que c'est diffusé. Ensuite, on a essayé de diffuser aussi plus dans des espaces réels. Du coup, il y a une douzaine de personnes pour l'instant qui a participé sur chacun des numéros. Et c'est assez varié. Des fois, on ne sait même pas comment les gens ont trouvé finalement ce projet. J'ai l'impression que c'est finalement nous on l'a fait parce qu'on en avait besoin et en fait il y a d'autres gens qui en avaient besoin aussi, j'imagine, parce que ça il y a beaucoup de monde qui, même sans participer pour le diffuser, s'est mobilisé en fait dès le départ.
0: Je reviendrai juste après sur cette question de la diffusion, mais tu nous dis voilà que s'il y a certaines thématiques où vous pouvez vous permettre de refuser les sujets, c'est ce qu'on voit aussi sur l'introduction du site internet, que vous laissez le droit de refuser certains textes. Est-ce que tu peux nous expliquer un petit peu justement quels sont les critères sur lesquels vous pourriez potentiellement refuser les textes?
1: Globalement, c'est s'il y a quelque chose qu'on va trouver oppressif ou néfaste politiquement, ou juste que, vu que c'est une plateforme que nous on nomme, que nous on propose, s'il y a quelque chose qu'on n'a pas envie d'endosser, qu'on n'a pas envie de porter comme une. Enfin, de donner de la présence ou de la visibilité à cette parole-là, ou qu'on n'a pas envie de sans parler de heurter des gens avec, de participer à des systèmes qui font du mal aux gens, en fait. On les refusera. Du coup, la liste peut paraître super longue, mais je pense que la plupart des textes ne risquent pas de tomber dans des écueils de ce type-là. C'est notamment tous les trucs dont pour certains où c'est juste, enfin, voilà, un texte qui serait profondément raciste ou même, je pense que quelque chose qui serait maladroit sur ces sujets-là, on contacterait la personne. Mais si c'est une question aussi de voilà. On ne doit cette présence à personne. Du coup, c'est aussi à nous de décider ce qu'on a envie d'avoir dans cet espace-là.
0: Sur ce zine, donc, il y a une douzaine de textes qui sont parus dans les deux premiers. Comment est-ce que vous diffusez? Donc, tu disais que ça peut être diffusé sur des espaces publics, lors de Pride ou d'autres événements. Est-ce que tu peux nous parler, voilà, justement, des espaces sur lesquels vous diffusez, que ce soit une papier, numérique, etc. Et puis de pourquoi vous faites ces choix-là?
1: Officiellement, la seule chose qui existe entre guillemets, c'est cette page web et le zine lui-même. Sur la page web, on peut télécharger pour la version numérique ou pour impression tous les zines gratuitement. Et n'importe qui est libre de l'imprimer et le diffuser en le vendant à prix coûtant, c'est-à-dire au prix que l'impression lui a coûté. Donc selon qui le distribue, les tarifs vont pas être les mêmes. Nous, en partie d'individus qui participent aujourd'hui à ce projet. Donc au fur et à mesure, il y a des gens qui nous ont rejoints. Maintenant, on est 6 ou 7. Du coup, nous, à Saint-Gilles, on est allé avec des stocks sur des prairies rurales, celles où on allait, qu'on avait envie d'aller pour le faire. On a eu des invitations aussi maintenant sur certaines prairies. On ne peut pas être partout parce qu'on n'est pas dans tous les départements de France. Il y a d'autres collectifs, d'autres associations sur le sujet qui l'ont aussi distribué, il est dans des bistrots, il est à plusieurs endroits. Il y en a qui ont été offerts ou achetés par différentes bibliothèques, zinothèques, centres LGBT. Là, cette année, j'ai aussi voulu avoir un espace vraiment d'échange à proposer. Du coup, j'ai fait quelques fois des rencontres autour d'usines à différents endroits. Alors, ça dépend aussi de moi où je vais, où j'ai des contacts avec un lieu qui peut faire une com, qui a envie de nous inviter et qu'on est disponible pour y aller. Donc, cette année, il y en a eu 3. Il y en a d'autres qui sont menées à venir, où c'est pas des ateliers d'écriture, mais c'est vraiment un temps d'échange où on part d'usine pour ensuite avoir une conversation entre nous. Et où c'est assez intéressant parce que c'est quelque chose où moi, en ayant fait 3 dans 3 ans différents, je constate vraiment que, bah oui, quand on est sur l'hyper local, bah en fait, il y a des spécificités locales qui existent et qui sont pas les mêmes, même en termes de qui vient, comment, à quel endroit ça a lieu, est-ce que c'est dans un café, est-ce que c'est dans une mur sur un terrain où une association s'est installée, est-ce que c'est dans une maison pour tous, ça pourrait être ailleurs, ça pourrait être chez des particuliers, peu importe. Mais la diffusion se fait vraiment, j'ai l'impression, par bouche à oreille, par des gens qui se sentent, en tout cas à qui le zine parle et qui prennent en main aussi de le diffuser. On a eu des gens qui nous ont contactés parce que ils veulent en proposer une traduction en espagnol, parce que le sujet les intéresse et qu'ils ont envie de pouvoir le distribuer chez eux. Finalement, nous, on fait le départ de la diffusion, mais c'est pas nous qui en faisons la majorité. Et il y a des gens qui viennent vers nous, on n'a jamais été nous en contact direct avec eux avant. Ils l'ont su par d'autres personnes qui l'ont su. Enfin, ça fait des... C'est très organique.
0: Le zine qui devient un peu vivant par rapport à sa diffusion, à sa réappropriation aussi, j'ai l'impression, comme les petites graines qu'on peut semer et qui partent avec le vent, se planter plus loin. On va poursuivre cet entretien en parlant plutôt du deuxième numéro du zine juste après, mais avant ça, on fait une petite pause.
2: La première lecture, c'est un poème de Com Champeau qui a pour thème l'exode. J'ai le nom qui sonne du champ boueux d'où je viens. J'ai le nom qu'on n'a pas voulu que je porte. Il ne devait plus être attribué, mais je suis arrivé et j'ai brisé l'équilibre impitoyable de la famille qui comptait ce nouveau membre. En plus, je suis née fille. Outrage ultime. Je ne suis pas partie, pas vraiment. Je vis en ville depuis mes 11 ans. Je revenais les week-ends et vacances dans mon champ de boue, caressais les animaux qui m'attendaient et mangeais en silence, à l'écoute de la répétition familière des rythmes qui ne changent qu'aux moissons. Je ne suis pas parti. Je n'y suis juste plus revenu. Je sens mes entrailles se tordre quand je guette les odeurs familières de paille qui volent, quand le train roule au milieu de nulle part, quand ma mère me parle de son jardin et des limaces qui grignotent ses plants. Alors parfois je passe, j'enchaîne bus, train, métro, train, bus, voiture et j'arrive. Je vais rendre visite à un certain bout de la forêt. Je regarde les monts bleus depuis le haut du plateau. Je guette la vivre qui y apparaît. Je vais récolter les boutons qui traînent dans le lavoir. J'emprunte une voiture. Je roule dans les coins que j'aime. Je vais camper là où je ne suis que passé. Je vais rendre visite à un tilleul dans une forêt de ruines. Je me lamente sur l'absence de bon tofu, regrette de ne plus pouvoir manger de fromage, achète le miel des plus vieux papis du marché, redécouvre le pain dégueulasse du boulanger sans concurrence. Parfois, je croise quelqu'un, quelqu'une qui me ressemble. Puis je reviens dans un appartement hors sol et j'écris mes histoires, celles des autres, celles qu'on ne dit pas, celles que je gardienne pour mieux les relâcher. J'écris pour ne pas perdre ce qui me reste, ce qui me rend triste, joyeux, inquiet. Je profite des trains et de jours pour visiter d'autres coins, d'autres campagnes, celles que je ne connais pas, des terrils, parfois, ou d'autres ruines. J'essaye toujours de retrouver un moment, une sensation. Il en est que je me dois d'oublier, d'autres que je ne veux qu'expérimenter à nouveau, certaines que je ne pourrai jamais atteindre. Mais je reste toujours en déplacement, attendant mon tour pour retourner à une terre, lui appartenir, devenir avec elle un partenaire solide qui vient alimenter des réseaux d'interdépendance multi-espèces tellement beaux qu'on les a mis de côté. J'attends une maison, j'attends un autre champ boueux, j'attends mon tour.

0: C'était une lecture par Valentin qui venait du deuxième numéro de Queer des Champs, Exode, dont on va parler juste après.
1: Si le premier numéro de la revue ne proposait pas de thème autre que le titre même de la revue, vous avez choisi de thématiser le second numéro avec ce mot, Exode. On pourrait penser en premier lieu à la locution exode rural qu'on a vue et revue dans nos manuels d'histoire géo et qu'on a entendu et réentendu sur les plateaux des grands médias. Mais ce mot, il me fait aussi penser à un exode qui serait peut-être spécifique aux personnes queer qui sont parfois amenées à quitter un placard et au passage peut-être même leur famille et leur foyer. J'ai l'impression que c'est une représentation assez commune que d'avoir une personne queer qui est amenée à quitter sa petite banlieue slash son petit village pour pouvoir découvrir et vivre son identité queer en ville. Je pense par exemple à des films comme Pride de Matthew Varcus ou encore Tom à la ferme de Xavier Dolan. C'est d'ailleurs une question que tu poses toi, Horty, dans le texte qui ouvre ce second numéro.
0: Est-ce que grandir queer, c'est aliénant au point qu'on ne se reconnaisse pas dans les autres enfants? Est-ce que faire des études et partir en ville, c'est la trajectoire sociale normale des jeunes queers ruraux?
1: Et tu ajoutes également d'autres questions.
0: Comment vivent les queers, les gays, trans, lesbiennes, bi qui sont restés dans leur canton? Comment on invente des lieux de socialité queer sans être un entre-soi de gens revenus de la ville avec un diplôme en poche ou raté?
1: Est-ce que tu peux nous raconter comment ces questions se sont cristallisées sur le mot exode?
2: Je ne sais plus exactement les choix des thèmes. Ça s'est vraiment passé en fait sur des discussions que on a eues entre nous, entre les deux numéros. En fait, quand on les a diffusés, on a discuté avec les gens, on a aussi cherché forcément à creuser des sujets qu'on avait abordé dans le premier, et on s'est rendu compte qu'il y avait beaucoup cette question de aller s'intégrer quelque part. Je pense qu'on était aussi plusieurs à être dans des chemins personnels, de être en déménagement, en projet de déménagement, venir de changer de région, avoir essayé de revenir à la campagne, de pas avoir réussi à se construire à un espace où on était bien là où on était, d'être venu en ville. Voilà, on était plusieurs à être vraiment dans ces histoires de mobilité d'un espace à l'autre, et du coup ça nous a paru quelque chose d'assez intéressant de pas questionner que le être dans ces espaces-là, mais de y aller, en revenir, en partir. En tout cas, c'était un sujet qu'on avait beaucoup abordé dans les mois qui ont précédé l'appel, et du coup ça nous est venu assez facilement. Et effectivement, la notion de l'exode rural, elle parle à tout le monde. Nous, on avait envie de le mettre au pluriel parce qu'il y en a plein de formes, et que des fois on n'est pas obligé de quitter la campagne pour la ville, on peut quitter notre campagne pour une autre campagne ou pour un autre endroit de la même zone géographique, même pour le travail.
1: Et est-ce que vous avez considéré un peu la charge symbolique de ce mot? Parce que je suis allée voir le fameux CNRTL, le meilleur dictionnaire du monde, et le sens premier d'Exode, c'est quand même la sortie d'Égypte des Hébreux sous la conduite de Moïse. Bon, il y a plus léger, quoi, comme charge symbolique.
2: Oui, je pense que nous, avec le sujet, la charge symbolique qu'on a, c'est surtout celle d'exode rural, effectivement, qu'on a plus en tête, parce que l'exode des Hébreux est plus passager, si on l'a dans les cours d'histoire. mais je pense que oui, il y a quand même une idée assez chargée de l'exode. C'est pas le voyage, c'est un départ qui peut être à regret, qui peut être sur une impossibilité de rester. Enfin, j'ai l'impression que c'est quelque chose qui est très matériel comme départ. C'est sur l'exode rural, c'est on va chercher du travail en ville.
1: Il y a une idée de contrainte, quoi.
2: Il y a de contrainte matérielle ou de nécessité matérielle, en tout cas.
1: Les autres notions que j'avais notées en me penchant sur cette définition dictionnaire, c'était déjà le côté départ en masse. Il y a l'idée que le territoire se vide de cette partie de la population qui part en exode, ce qui peut du coup un peu questionner pour les personnes queer, dans le sens où ça peut être une expérience très partagée, mais en même temps on se sent quand même très seul, et c'est cette solitude qui peut nous amener à faire notre valise. Et l'autre notion que j'avais notée, c'était cette idée de fuite, de quitter un espace habituel. Est-ce que c'est des choses qui se sont retrouvées dans les contributions que vous avez reçues?
2: L'idée de départ en masse, peut-être pas, ou alors dans ce qu'on a abordé d'un point de vue sociaux, parce que c'est aussi une année où on a été plusieurs à chercher tous les livres de sociaux qui abordaient une partie du sujet, parce qu'il n'y en a pas qui s'intéressent, enfin aujourd'hui il n'y a pas de publication spécifique qu'on ait trouvée sur le sujet des personnes LGBT qui grandissent en milieu rural. Je crois qu'il y en a qui sont en cours, donc peut-être qu'on aura des thèses dans les années qui viennent sur le sujet. Il y a, en tout cas, ce qui est revenu, je pense que c'est une idée de quand même peut-être déchirement par rapport à ce départ-là, de questionner si c'est une fatalité, si on peut revenir. Donc, je pense que finalement le terme d'exode n'était pas mal choisi sur sur comment s'est vécu ces trajectoires pour certains, parce que évidemment qu'il y a du monde qui en fait part en vie et il reste parce que c'est là que qu'on peut être bien aussi en fait. Enfin,
1: Et est-ce qu'il y aurait une contribution sur ce second numéro qui a été particulièrement surprenante ou bien émouvante dont tu aimerais nous parler?
2: c'est moi qui ai fait la mise en page, du coup il a un peu triché là-dessus. C'est que pour moi, celle avec laquelle on ouvre le numéro, qui est du coup un poème anonyme, qui commence par « J'ai oublié le nom des arbres », un gros retour que j'ai eu à la sortie d'usine, c'est « Il n'y a pas le droit de nous faire pleurer dès la première page », mais c'est un peu pour ça que je l'ai mis, et je pense que c'est une des contributions qui m'a le plus ému moi aussi. Et qui a, je pense, résonné un petit peu avec avec perdre des trucs communs qui faisaient partie de notre vie et que auxquels on se déshabitue par leur absence.
1: Bah, si tu veux, je l'ai sous les yeux, je peux le lire, puis après tu pourras nous faire une petite audio description de comment tu as fait cette mise en page. J'ai oublié le nom des arbres, le nom des fleurs, le nom des filles que j'ai aimées, le nom de celle qui m'a aimée et que je n'ai pas regardée. Parce que les filles, ça ne s'aime pas. Avec la ville, j'ai oublié le nom de tout, mon propre souffle. On ne respire pas aussi bas. J'ai dilué ma peau frottée, mon nom sur les trottoirs. Je suis devenue invisible. J'ai appris le nom des rues, des boulevards, des avenues. J'ai appris des supermarchés, à bien fermer ma porte à clé pour ne jamais être à l'abri. J'ai laissé mon sexe là-bas. Je n'en veux plus, je vous le laisse. Un jour, je rentrerai chez moi, et d'ici là, j'oublierai tout.
2: Pour la mise en page, on a donc ce petit poème anonyme qui est dans un encart, un petit peu de travers sur le fond d'une photo qui vient de quelqu'un, donc Paris Marquet-Souza, qui nous a envoyé tout un lot de photos en nous disant qu'on pouvait les s'entendre pour illustrer l'usine. Et là, du coup, c'est un arbre qui a la forme des feuilles, je dirais que c'est un fruitier, peut-être un pommier, un poirier, quelque chose comme ça, qui est pris en contre-jour, avec du coup le soleil très blanc derrière et les branches qui sont un petit peu en noir et bleu qui se découpent dessus.
1: D'ailleurs, pas mal de photos de Paris Marquet-Souza viennent de l'association Chez Mamie, un espace en chantier participatif en vue de créer des espaces ruraux joyeux, créatifs, ressourçants. Allez checker ça. Et en attendant, on va écouter une nouvelle sélection musicale de notre invité. Il s'agit de J'ai frôlé ta main par Cheval de Trait.

0: C'était « J'ai frôlé ta main » par Cheval de Troie. 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
1: Avant de faire cette émission, on a un peu discuté avec toi, Horty, histoire d'en savoir plus sur les références qui pouvaient alimenter le projet Queer des Champs, et tu nous as parlé de Benoît Coquart, sociologue connu pour sa thèse « Sauver l'honneur », appartenance et respectabilité populaire en milieu rural. Et plus encore, tu nous as parlé de son livre « Ce qui reste », publié aux éditions La Découverte, où il détricote les fantasmes autour du « vrai peuple de la France oublié », ou des beaufs racistes et ignorants. À partir d'une enquête immersive dans le Grand Est, il raconte le quotidien de ceux qui habitent les espaces ruraux, où sont lentement asphyxiés les services publics, les usines, les associations et cafés, et où pourtant persistent des consciences collectives et solidaires. Puisque le troisième numéro de la revue Queer des Champs est sur le thème connexion, on voudrait te faire réagir à un extrait où Benoît Coquart parle d'un concept qui, selon nous, est une pépinière à connexion de la ruralité. Cet extrait provient de la chaîne YouTube Vert Dragon TV, où Benoît Coquart va parler de beaucoup de choses, notamment ce qui fait commun entre les cités et les espaces ruraux, mais où lui va aussi parler des balles.
2: Regarde sur YouTube un samedi soir en province. C'est une bande de jeunes qui bossent à l'usine et machin toute la semaine et qui attend le samedi soir pour aller au bal. Et c'est dans l'âge d'or du bal, qui est le début des années 90, avant qu'arrivent les grosses discothèques, qui en milieu rural vont bouffer le bal. Maintenant, c'est les boîtes qui ferment et il y a un revival des balles. Il y a tout un revival aujourd'hui d'une espèce d'identité villageoise qui est un peu fictive parce qu'en fait, elle repose plus sur vraiment le fait de vivre et travailler au pays. Où tu avais des armadas de gamins en mobylette qui arrivaient, les jeunes en voiture, etc. Les vieux y allaient aussi. Tu avais la musette jusqu'à 11h et après, c'était des boum-boum, comme disaient les vieux, jusqu'à 5h du matin. Et après, boum-boum, la baston de fin de balle où on disait, ah, mais avant, on se payait un coup à la buvette parce qu'on avait dû savoir vivre après trois nions dans le nez, tu vois. Et du coup, ça a disparu au profit d'autres manières de se fréquenter.
1: Alors, Horty, qu'est-ce que tu as à nous commenter de cet extrait?
3: Je sais pas si j'ai grand chose à en dire. Je pense que les campagnes, moi, j'ai grandi et où je suis aujourd'hui, c'est pas le même type de milieu que là où Benoît Coquart a fait son enquête. Parce que c'est des campagnes qui sont à proximité de grosses villes. Enfin, c'est-à-dire à une heure et demie de route d'une grosse ville. Donc les gens, ils travaillent et ils sont plus actifs, plus attractifs peut-être. Je me suis quand même souvent demandé s'il y avait encore autant de ces balles, qu'est-ce que ce serait aujourd'hui, comment ce serait transformé. Je pense qu'aujourd'hui, le fait que ce soit plus un lieu de socialisation aussi répandu, ça fait que les gens qui y vont sont un public assez spécifique. Ado, j'ai quand même eu forcément les balles des pompiers, balles du 14 juillet, on allait avec des amis, en couple, tout ça. Mais c'est vrai que depuis un peu mon coming in puis mon coming out, c'est pas des endroits où je suis retourné du tout. Donc c'est un peu, il y a des endroits où c'est réinventé dans des campagnes où il y a des collectifs qui essayent de faire, notamment dans des régions où il y a plus du baltrad, j'ai l'impression que ça se fait dans du baltrad queer. Je pense que c'est aussi juste des espaces que moi je ne fréquente pas, mais s'il y a des gens qui les fréquentent et qui ont envie d'écrire dessus, je pense que ça fait vraiment partie des connexions qui peut y avoir, et en tout cas c'est quelque chose que peut-être moi j'aimerais bien avoir.
1: J'avoue que je me sentais trop malin en choisissant cet extrait, parce que tous les queeros que je connais qui vivent la campagne sont les premiers à dire « bah non, je peux pas ce week-end, je vais en balle en fait, j'ai un fest-noz, blablabla ». Donc j'étais persuadée que quelqu'un avait déjà écrit là-dessus et l'avait déjà envoyé à la revue. Mais si c'est pas le cas, est-ce que tu peux nous dire un petit peu ce que vous avez déjà reçu en restant vague, parce qu'il y a la surprise, mais s'il y a des choses qui sont ressorties.
3: Pour le prochain numéro, je ne vais pas conseiller. On a reçu déjà pas mal de contributions. On a quelques qui sont plutôt autour des applications de rencontres. J'ai pu parler avec des gens que je sais pas s'ils nous ont déjà envoyé leur contribution ou s'ils ont oublié de le faire, mais qui avaient envie de parler plutôt de ce qui existait avant, parce qu'il y a aussi une question générationnelle. Pour l'instant, c'est plutôt des gens, on va dire, de 20 à 35 ans qui contribuent, mais on aimerait bien élargir ça. Et du coup, des gens qui pouvaient nous parler du WAP, des chaînes téléphoniques, des trucs comme ça, où j'ai très envie de lire là-dessus aussi. On avait évoqué aussi, j'ai pas lu toutes les contributions, donc je peux pas dire si ce sera dans le zine, mais des sujets qu'on avait évoqués, on avait parlé de Pas juste se connecter entre nous, mais comment on connecte aussi avec notre voisinage, avec justement, bah, en fait, les hétéros avec lesquels on vit, parce qu'on veut pas, on n'a pas l'option d'un entre-soi quand on vit dans un endroit où en fait on est trois si on a de la chance. Et du coup, on avait parlé de l'importance du potager, par exemple, dans ces relations-là, de très souvent les relations, enfin, souvent. Quand on est dans des milieux où on peut faire du jardin, où on a cet espace, où il y a ça qui est facilement un sujet d'échange, en fait, intergénérationnel aussi, dans le très local, dans s'échanger des plants, des graines,
1: Ah
3: tout
1: bah
3: ça.
1: clairement, le jour où Mamie Gertrude, qui vit une rue au-dessus, te passe son surplus de courgettes, tu sais que t'es adopté, hein.
3: Voilà. On avait parlé aussi beaucoup sur la rencontre que j'ai proposée à Saint-Étienne. Il y a eu beaucoup le sujet de la voiture qui est revenu. En fait, la connexion, quand on est dans des zones où il n'y a pas les services à proximité, c'est aussi prendre la voiture, c'est aussi avoir ses amis qui vivent à 15 km si on a de la chance, un peu plus parfois. Donc un rapport à la temporalité. Donc voilà. Même si je voulais, je peux pas spoiler ce qu'il y aura dans le prochain zine parce que j'ai été regarder ce qu'on avait reçu, mais pas les lire encore.
1: Et j'y reviens peut-être un petit peu tard dans le déroulé de la conversation, mais Kezako, wap!
3: Je ne sais pas précisément, j'attends la contribution à ce sujet. C'était un réseau sur Internet. J'associe ça au Minitel, mais je sais pas si c'était juste avant ou juste après le Minitel, mais un petit peu le même genre de réseau pré-Internet, où notamment des hommes gays se retrouvent, enfin, se trouvaient pour discuter et pour parfois se proposer des rencontres.
1: J'ai voulu demander Internet rapidement, mais apparemment c'est aussi une chanson de Cardi B, donc ça complexifie les recherches. Je suis pas sûre que Cardi B soit très au fait des annuaires privés des hommes gays en espace rural.
3: Je trouve que c'est probablement quelque chose de très franco-français.
1: Comme on sait si bien le faire. Est-ce que pour conclure cet entretien, tu as un mot à adresser aux personnes qui nous écoutent ce soir et qui peut-être sont dans l'hésitation de est-ce que je suis légitime pour créer quelque chose, parce qu'on a pas mal parlé des textes, parce que c'est facile à valoriser dans l'émission radiophonique, mais il y a également des photos, des dessins, etc. Qu'est-ce que tu as à dire pour cette personne qui écoute et qui est là à se frotter les index en mode non, mais peut-être non, en fait, alors que si.
3: Il n'y a pas de mauvaise réponse, il n'y a pas de mauvais truc à nous envoyer. Il n'y a pas de qualité plastique. Comme je disais, on fait pas de sélection, on essaie de trouver de la place pour tout le monde. La seule limite, c'est peut-être d'essayer de ne pas prendre plus d'une double page. Nous, on est toujours content d'avoir, même si c'est juste des petits gribouillages à mettre dans un coin. En fait, c'est vraiment un espace d'expression. Et pareil, sur la légitimité de, mais est-ce que moi, je suis concerné par le sujet de la ruralité? Je pense qu'en fait, il y a énormément de monde qui l'est. Nous, dans l'exemple que j'aime bien prendre, c'est que une expérience qu'on n'associe pas du tout à la ruralité, mais qui clairement ne peut pas être urbaine, c'est que parmi mes amis de lycée, il y en a beaucoup où leur premier job d'été, ça a été de faire la sécurité de la centrale nucléaire. C'est pas l'image qu'on a de la campagne, mais c'est pas en ville qu'on construit les centrales nucléaires. Et voilà, il y a toute une histoire aussi autour des cités dortoirs, autour du travail en logistique, qui est aussi souvent dans les campagnes. Il y a plein de petites villes aussi qui en fait ont les mêmes problématiques exactement sur beaucoup de points. C'est pour ça qu'on a précisé ce truc hors ville. Et en soi, ça peut même être hors des grandes villes, parce que une ville de 10 000 habitants, c'est pas la même chose que de vivre à Rennes, à Paris ou à Lyon où il y a une scène culturelle, militante et une vie étudiante très différente.
1: Merci beaucoup Ortie pour le temps que tu nous as accordé. On va écouter une dernière lecture proposée par Valentin qui, du coup, a choisi un texte issu de la première revue.
4: C'est deux poèmes de Anna Pueyo qui sont du premier fanzine Queer des Champs. Le premier s'appelle Réparation. Des mains de Il, des mains de Elle, des mains de Biel soulevant la terre amassée, des mains qui salissent sans même se toucher. Peu importe le genre, le style, la force ou la pilosité. Tout est permis dans cet endroit, tant que toutes les mains soignent ensemble le chemin que l'orage renverse. Le second poème s'appelle Igor. Igor, petit lutin, dans sa robe à fleurs, et son petit tracteur.
1: C'était une lecture de Valentin du de deux poèmes issus de la première revue Queer des Champs. Un deuxième numéro est déjà paru et un troisième est en cours de construction. Clara, je te laisse donner toutes les infos pour y participer.
0: On vous a parlé juste avant du contenu de cette troisième revue à venir. Vous pouvez envoyer exceptionnellement jusqu'au 1er juillet 2026 vos contributions à l'adresse mail queer-des-champs@riseup.net. Voilà, et n'hésitez pas en tout cas, on vous mettra tout dans la description du podcast également.
1: Au revoir à Horty. Et du coup, bah, si vous avez besoin d'un petit coup de pouce, un petit endroit, un petit groupe pour participer à Queer des Champs, on vous propose un atelier d'écriture le 22 juin à 18h à la Maison de la Poésie. C'est tout près de la Vilaine, genre en face des prairies Saint-Martin, mais de l'autre côté de l'eau.
0: Et de notre côté, sur J'irai cracher sur vos ondes, il me semble que tu nous prépares quelque chose, Cés, pour les prochaines semaines.
1: C'est ça, une émission hors les murs, puisque j'irai à Binic, Étable sur mer, pour m'entretenir avec d'une part Antonin Fadinard, membre de la direction du collectif Linceus en tant qu'acteur et auteur, et avec Sacha Todorov, auteur et metteur en scène de Anne Bonny, La dernière pirate. C'est une pièce qu'il a écrite au cours d'une résidence au Tagarin, café librairie d'Étable sur mer, et cette pièce, ainsi que Suivant une ligne perpendiculaire à la route où va jouer Antonin Fadinard, font toutes les deux partie de la programmation du festival Linceus, et c'est pour ça que je m'en vais les rencontrer. On va parler en long en large de ce festival de théâtre contemporain et in situ.
0: Restez avec nous à l'antenne de Scylla pour l'émission juste après nous, Mythe d'ado, crise d'adulte. Et nous, on se retrouve la semaine prochaine, 19h, sur J'irai cracher sur vos ondes. Merci à Horty qui était avec nous ce soir. Merci Cés.
1: Merci Clara. Ciao, ciao.

0: les homosexuels.
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